0: Et c'est Christina qui est tombée sur la première info du jour. C'est une nana qui voulait absolument avoir un enfant d'un milliardaire.
1: Oui, je sais pas si ça pouvait se passer autre part qu'aux États-Unis. En fait, cette femme, elle voulait tomber enceinte, d'accord, mais elle voulait être sûre de pouvoir subvenir aux besoins de son enfant. Ouais. Et donc, elle s'est dit, il faut que je me mette en chasse d'un homme riche. Mmh. Et elle a la chance de travailler dans un hôtel de luxe. Mmh. Donc, elle s'est dit, peut-être que je vais faire une rencontre. Bon, ça faisait déjà 3 ans ouais. qu'elle était employée et elle a toujours pas rencontré un milliardaire.
0: Elle attendait de l'électroscan, quoi. Ouais,
1: oui, mais le problème, c'est qu'à chaque fois, les milliardaires venaient accompagner. Et donc, elle a eu une autre idée. En fait, elle s'est dit, bah tiens, si je récupérais dans la poubelle quelque chose qui a appartenu à un milliardaire pour tomber enceinte.
0: Genre, pour les enfants, un petit ballon de baudruche dans lequel le milliardaire aurait envoyé des petits verrons personnels.
1: Des petits confettis.
0: Ces petits poissons qui frétillent.
1: Exactement, mais sauf qu'il faut faire vite dans ces cas-là. Donc, bizarrement, elle est venue nettoyer la chambre le soir. Il a trouvé ça bizarre, il l'a signalé et en fait elle s'est fait gauler et là où elle est pas fine, c'est qu'elle avait une photo de la poubelle dans son téléphone portable, donc bah, elle s'est fait virer. Hein.
2: Ouais. En souvenir, je regarde, c'est ton père.
0: Mais après, non, bon, il est tôt. Comment tu rien...
2: Sarbacane.
0: C'est peut-être ça le truc.
3: Système de propipette.
0: Ah. Ouais, alors il y a Agathe, notre productrice, qui me fait des signes de seringue. Oui, j'avais pas pensé à
2: oui.
0: ça.
2: Ah ouais, la petite seringue de Doliprane pour les enfants.
0: Merci beaucoup.
3: Elle l'a fait.
2: Au plaisir.
3: C'est la fille d'Elon Musk.

0: Le oui ou non de ce matin, il y a Aurélien qui nous attend et ça fait plaisir d'avoir Aurélien. Bonjour Aurél.
1: Et bonjour la famille, comment ça va?
2: Salut Aurél.
0: Aurélien, j'ai envie de te dire, on est en pleine forme. C'est toi qui dois nous dire comment ça va ce matin.
1: Eh ben ça va très bien depuis qu'on vous écoute depuis 6h du matin.
0: T'es un amour. À quelle heure tu travailles le matin toi?
1: À 5h, je commence à 6h30. Et je suis dans le transport de personnes en situation de handicap. J'emmène d'un point A à un point B.
0: Alors en général c'est quoi? Le point A c'est de chez eux jusqu'à un centre ou alors ce sont des gens qui travaillent et qui sont insérés dans une société?
1: Le point A c'est le domicile et le point B en général c'est l'école, c'est des D'accord. adolescents et des primaires.
0: Génial, et eh ben écoute, bravo pour toi. Et tu mets la radio dans ces cas-là ou pas?
1: Je mets toujours la radio et c'est toujours branché sur Fun Radio.
2: Ah, c'est cool.
0: Ça fait plaisir. Bon Aurélien, j'ai 150 euros pour toi à dépenser sur Amazon. Et Dieu sait qu'avec 150 balles, tu peux te faire plaisir sur Amazon parce que même quand tu n'as besoin de rien,
2: oui,
0: il y a Amazon.
2: Par exemple Aurélien, qu'est-ce que tu aurais besoin d'acheter sur Amazon là tout de suite maintenant?
1: C'est une très bonne question, j'en sais rien. Peut-être un cadeau d'anniversaire.
0: Moi, j'ai acheté des gants de toilette, moi, hier soir.
2: Très bien.
3: Ah, ouais. Sur Amazon, t'as pas envie de les toucher avant, les gants de toilette, pour voir s'ils sont pas trop fins?
0: Ça reste des gants, tu vois ce que je veux dire.
2: Bah, ça va pas passer à travers.
3: Moi, j'ai la qualité du gant de toilette, je suis haute exigence.
0: Excusez-moi, madame s'achète des gants chez Yves Delorme, visiblement. À 100 balles le gant. Non, moi, tu vois, sur 10 balles, j'en ai 10, c'est très bien. Bon, alors, c'est pas le sujet. Aurélien, pour gagner ces 150 euros, c'est simple. Je vais te poser 3 questions, d'accord? Les réponses aux questions, c'est soit oui, soit non.
1: Il n'y a pas de souci.
0: Et si tu as deux bonnes réponses, le cadeau est pour toi. Voici la première question. Il est possible de léguer son tatouage à ses descendants après sa mort. Vous avez remarqué, on vous pose des questions qui, en plus, sont intéressantes même pour les gens qui ne jouent pas. C'est oui ou c'est non?
1: C'est non.
0: Eh bien, c'est oui.
2: Oh, comment
0: c'est? C'est ce que propose l'association NAPSA, la National Association for the Preservation of a Skin Heart, l'association nationale pour la préservation de
2: la peau.
0: Sur la peau. Elle propose de prélever, d'embaumer et d'encadrer les tatouages après le décès pour les transmettre aux proches.
4: Imagine
0: le délire ou pas? Par exemple, toi, ton
3: mon tribal, tout tribal sur le ventre.
0: Que t'as sur laine.
3: Ouais.
0: Et bah, tes filles pourront le faire sécher et l'encadrer, le mettre dans le salon.
3: C'est pas un cadeau, hein, franchement.
2: Non, mais pourquoi pas?
3: C'est pour quelqu'un que j'aime pas. Hein.
2: À la place de l'urne, pourquoi pas? Ça change, c'est original.
0: C'est space, ça, quand même. Ça rappelle les heures sombres en Europe de l'Est, hein, quand même, ce truc. Hein.
3: Ouais, retirer les tatouages.
0: Ouais, j'avoue. Aurélien, bon, t'as plus le droit à l'erreur. Deuxième question. Une ville chinoise a construit un escalator de près de 1 km de long. C'est oui ou c'est faux?
1: C'est oui.
0: Ouais, c'est vrai. À Wuhan, en Chine, un escalator de 905 mètres longe désormais un escalier de 1136 marches. La montée prend 21 minutes au lieu d'une heure à pied.
3: Bah, c'est bien, c'est pratique.
0: Oui, et puis ouais. C'est bien pour le sport, surtout. Aurélien, ça va se jouer maintenant. Dernière question. En moyenne, un Français achète 20 vêtements et articles textiles neufs. C'est oui ou c'est non?
1: Oui.
0: Alors, j'ai dit par an ou pas?
3: Non, tu ne l'as pas dit.
0: Ah, j'avais pas dit par an. Donc réfléchis bien, c'est par an et tu me dis non, donc. Hein.
1: Non, je dis oui.
0: Ah, bah, tu vois, j'ai pourtant essayé de t'aider. J'ai vraiment essayé de t'aider et je l'ai fait de façon assez poussée. Non, c'était non, c'est 43 vêtements et articles textiles neufs par an.
4: Ah, c'est énorme.
0: Bon, Aurélien, désolé, ça s'arrête là. Et c'est un kit Bruno sur Fun Radio pour toi.
1: D'accord, merci beaucoup la famille et restez comme vous êtes.
0: Merci à toi de nous écouter, on t'embrasse.
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0: trouve quoi de bizarre dans votre voiture? C'est la question qu'on vous a posée tout à l'heure sur Fun Radio, c'est le salon de l'auto. Alors bon, Karina nous a expliqué que c'était une chose en série.
1: Et j'ai pas encore tout reçu, je vais recevoir un nouvel objet bientôt.
2: Ah, elle a commandé un truc, Karina, qui est improbable.
0: Ah, la matraque, là.
2: Ouais, ouais. Matraque taser.
1: Lampe aussi, hein. Attention, ça peut faire longtemps. Ah. Hein.
3: Mais tu gères les blocus lycéens ou...
0: Oh, et d'ailleurs, en parlant de blocus lycéen, je vous ferai écouter tout à l'heure le son d'un flic qui est en train de s'énerver, mais qui a pleuré de rire. Et attention, on n'est pas en train de se moquer de la police, c'est pas le sujet. Mais un gars, tu vois, qui est énervé mais fragile. Le mélange des deux. Je vous fais écouter ça d'ici 10 minutes. Mais vraiment, le son est à pleurer de rire. Y a quoi dans votre voiture? Moi, rien de foufou, en vrai.
1: C'est vrai?
0: Non, il y a un nécessaire en cas de blocage.
1: Ouais.
3: Ah, d'accord.
1: Il y a papier de toilette, lingette.
0: Non, il y a pas PQ. So.
2: Attends, de blocage de quoi?
0: Bah de neige, tu vois, ça m'est arrivé.
1: Mais t'as quoi alors dans ton nécessaire?
0: À manger, à boire et un gros pull au cas où.
2: Ah oui, c'est vrai.
0: Ouais, toujours.
3: T'es le premier survivaliste de bagnole.
0: Ouais. Non mais c'est vrai.
3: Mais non, c'est bien d'y penser à ça parce que
0: j'ai 4 bouteilles d'eau, j'ai 2 barres de céréales et elles sont tout le temps dans la bagnole et un pull.
1: C'est bien, tu peux tenir un quart d'heure.
0: Ouais, bah c'est toujours un quart d'heure de plus que toi. J'arrive pissé sur ta tombe. Comme ça. Bonjour.
3: C'est un peu gratos.
1: C'est un peu violent. Je prends.
3: J'ai réussi sur ton urne.
1: Ok.
0: Excusez-moi. Phrase de Boris Vian. Bonjour Sabrina.
4: Bonjour.
1: Coucou. Ça va, Sabrina.
0: Sabrina, il y a quoi dans ta voiture, toi?
4: Alors moi, c'est plutôt dans mon véhicule de chantier. C'est des WC.
2: Des WC.
0: Dans le véhicule
4: des
0: de
4: sanitaires
0: chantier.
4: Chimiques.
0: Ah mais... oui, mais parce que tu les transportes.
4: Oui, enfin, ils sont dans mon véhicule parce que je suis électricienne dans le bâtiment, puis sur les chantiers, on va dire, c'est pas trop ça, quoi.
2: Ah, donc tu fais dans ta camionnette.
4: Voilà, dans le petit fourgon, enfin, dans le trafic de.
1: Mais j'ai vu un truc sur Internet, dis-moi si c'est ça, c'est comme un petit siège pliable et tu mets un sac poubelle dedans et après tu mets une sorte de poudre.
4: Non, pas du tout. Non, c'est des WC chimiques comme dans les camping-cars. Enfin, je sais pas s'il y a ça dans les camping-cars. Enfin, c'est des petits WC chimiques.
1: Des vrais WC. D'accord. Ah bah bravo madame.
2: Pratique.
4: Merci
2: beaucoup. Oui, tu bats tout le monde, hein, je crois.
0: Ouais, alors après...
4: Merci.
0: Le problème, c'est en plein été. Hein. C'est.
1: Ouais, mais ça se vide.
4: Non, il y a des produits, ça sent pas dedans. Hein.
0: Ouais. Bah, alors, il faudrait que tu donnes la marque. Hein, parce que moi, ce que j'ai essayé en festival, comment te dire? Quand t'es dedans, tu te dis, oula.
1: Moi, j'ai la version low cost.
4: Aussi.
1: La version low cost dans la voiture, c'est le seau pour les enfants.
0: Ouais.
4: Ah oui, après, oui.
0: Mais il n'y a pas de produit, du coup.
1: Ah non.
0: Sabrina, je te fais les bisous.
4: Ouais, bisous. J'avais une autre question, mais je vais laisser les autres parce que.
0: Ah bah non, vas-y, c'est quoi?
4: Prochaine
0: mais
4: fois,
0: non,
4: vous
0: oh là là. Et Sabrina,
4: allez, gros
0: t'es chez toi. Sabrina, prends ton temps. Tu vas speeder pendant toute ta journée de travail. Tu vas pas speeder quand t'es avec nous à la radio. Prends ton temps. C'est quoi l'autre question que tu voulais nous poser?
4: Ah non, ouais, mais ça n'a rien à voir. C'était pour savoir ce que vous aviez fait le 12 et le 13 septembre.
1: Hein? Il y avait un truc particulier le 12 et le 13 septembre?
4: Bah, vous deviez aller à un truc particulier, oui. Mais je vais pas vous embêter.
0: Attends, mais tu
2: qu'est-ce qu'on a fait?
0: Ici, t'es comme chez le coiffeur.
1: Je regarde dans mon agenda.
0: C'était un week-end.
4: Il y avait un truc, il y avait le concert de Céline Dion le soir, mais il y avait un autre truc de... Il y avait quelque chose que vous
1: moi, je faisais une brocante et je suis allée au concert de Céline Dion. Et le lendemain, j'étais chez mes parents.
4: Ben moi, je faisais la même chose que ta brocante, mais ailleurs. Et vous deviez venir.
1: Ah, ton salon du livre.
4: Oui.
1: Ah, ben oui, mais moi, je ne voyais pas.
4: Je dis quoi? C'était le premier salon du livre de Vendée.
2: Ben, on devait aller à un salon du livre.
0: Ah, je sais pas.
3: Bah, sur le spécialité de Vendée.
4: Pardon?
3: Oui.
1: On a raté notre rendez-vous, Sabrina.
4: Bah oui, je vois ça. C'est
1: désolé.
4: Pas sympa.
0: Bon, bah, désolé,
4: c'est pas grave. En même temps, vous avez planté une paille dans le cerveau et puis j'avais tout aspiré, donc
0: d'accord.
4: Je comprends que vous ayez oublié.
0: Sabrina, il n'y a pas de souci.
2: Attends, mais depuis quand on fait des salons du livre?
1: Non, mais elle nous avait invités à l'antenne.
2: Ah bon?
1: Oui, elle nous avait invités, on avait répondu poliment, mais après, c'est vrai qu'effectivement, on était pris ces week-ends-là.
3: En tout cas, on peut saluer son dealer parce que c'est de la bonne.
0: Sabrina, bon, bah, désolé, merci beaucoup en tout cas.
4: Non, de rien, pas de
3: bisous.
4: Soucis.
1: Bisous, ça, bisous, ma bichette.
0: Bisous. J'ai eu une crise d'angoisse.
3: Et on a loupé un truc.
0: C'est bizarre qu'on s'engage pour aller à un salon du livre en Vendée alors que la veille j'étais au concert de Céline Dion.
1: On s'est pas engagé non plus.
3: Moi j'avais dit peut-être.
0: Ah oui. Bah déjà toi et libre dans la même phrase, je te cache pas que je me disais c'est quand même bizarre.
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1: En fait, il suffit d'envoyer Bruno par SMS au 74 900 et d'être réveillé le matin parce que j'appelle à 7h10. C'est tôt, oui, mais ça fait plaisir. Donc là, évidemment, il y a le petit stress que vous pouvez avoir si vous vous êtes inscrit. Est-ce que le téléphone va sonner chez moi? Vous savez que, globalement, si on appelle à cette heure-là, il y a de grandes chances que ce soit nous.
2: Allô?
1: Oui, bonjour.
2: Bonjour.
1: Vous êtes Damien?
2: Oui, c'est moi.
1: Mais je parle pas de la ville, hein, je parle du prénom.
3: Ouais, elle marche toujours. Non,
1: vanne de merde, vanne de merde. Damien, qui est le seul animateur radio qui paye
2: les factures. Oh, c'est pas vrai.
1: Mais si.
2: C'est Bruno sur Fun Radio.
3: Oh, yeah, la prise très haut cette note.
1: J'ai voulu faire voix de tête ce matin. Bon, Damien, tu habites où? Tu fais quoi dans la vie? Dis-moi tout.
2: Eh ben, j'habite à Semur-en-Vallon, un
1: même toi, t'arrives pas à le dire.
2: Mais
1: tu mens, Jérôme.
2: Du Mans.
1: Non, redis-moi le nom de cette ville que tu viens d'inventer.
2: Semur-en-Vallon.
1: Ah, tu vois, là, cette fois, ça marche. Bon, dis-moi, tu fais quoi dans la vie?
2: Alors, je suis chauffeur poids lourd.
1: Déjà au boulot ou pas encore?
2: Eh oui, déjà depuis 5 heures.
1: Livre quoi, là, toi, ce matin?
2: Alors, je livre de la benne de travaux publics.
1: Ok, donc c'est quoi, du gravat, des
2: gravat, du sable, tout ce qui est matière première pour tout ce qui est création de bâtiments.
1: Ok, super. Bon, dis-moi, tu m'as envoyé une facture de 342 € et 36 centimes, c'est quoi?
2: Bah, en fait, c'est des billets d'avion pour début novembre pour partir aux Canaries avec des potes pour la Winter Pride.
3: Oh, oh excellent, tu vas faire la fête, toi. C'est quoi la Winter Pride?
2: C'est une grosse pride qui a lieu pendant une semaine, du 2 au 8 novembre, là, dans 15 jours, 3 semaines.
3: Et t'as regardé le programme un petit peu? Parce que moi, je suis dessus,
2: ouais.
3: C'est trop marrant,
2: un tournoi
3: de paddle.
2: Il y a tout ça, il y a plein de stars qui vont...
3: Ah ouais?
2: Ça va être super chouette, ouais.
3: Il y a même un tapas tour.
1: Qui sont les stars qui vont?
2: Il y a Cascada, il y a des drag queens qui ont fait Drag Race.
3: Oh, c'est stylé!
2: Enfin, il y a pas mal de monde. Je pourrais pas tout nommer.
1: Bon, tu vas te marrer, hein. Ça sent la soirée ou des soirées où ça va pas boire que de la flotte.
2: Bah, bien sûr que si, voyons.
1: Ouais. Ouais, pour son capote aussi, hein, quand même. Hein.
2: Oui, c'est important.
1: Ouais. Voilà, c'est ça. C'était les deux trucs de Daron. Bah oui, mais moi, c'est quoi? Mais les auditeurs de Fun Radio, c'est comme mes enfants. Voilà, faites-vous plaisir avec le consentement et protégez. Et après, vous faites ce que vous voulez.
2: C'est très important.
1: Damien, les 342 € et 36 centimes sont sur ton compte.
2: Oh, super, merci la famille.
1: Belle journée, bon courage pour le boulot.
2: Merci beaucoup, bisous la famille.
3: Gros bisous.

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4: Alors, Pino, il va falloir que tu sois très très fort dans le descriptif de la photo par rapport à ce fait divers dont tu vas nous parler maintenant, parce que c'est vraiment la photo qui fait tout.
1: Alors, il s'agit de trois hommes portugais qui ont tenté d'entrer en Espagne, voilà, pour avoir une meilleure vie. Bon, ouais. Ben, ça arrive, hein, des fois.
4: Illégalement,
1: bien, ouais, évidemment. Bien. Et donc, qu'est-ce qu'ils ont fait? Eh bien, ils sont mis à l'arrière d'un camion qui transportait donc des moutons, voilà. Et ils ont eux-mêmes donc décidé de se déguiser en moutons. Ouais. Donc, imaginez.
4: Attention, les gars, on est sur du mouton de compète.
1: Hein. Ah, compète. Donc, ils se sont mis grimer le visage tout en noir.
4: En blackface.
1: Voilà. Ensuite, ils ont mis de la laine, mais de la vraie laine, hein. Qui ont formé donc une petite coiffure un peu comme les juges anglais, vous savez,
4: ouais,
1: voilà,
4: bien, ouais.
1: Avec les oreilles qui tombent,
4: ouais.
1: Et ensuite ils se sont recouverts également de laine dans tout le corps, donc comme s'ils avaient un plaid de coton en fait, voilà. Et donc bon, bah, ils ont fait quelques kilomètres, ils se sont fait arrêter, puis les flics ont dit bon bah les gars, bah, bravo pour la note artistique, mais là retour en Portugal, hein, désolé, mais
4: les gars ont essayé de se défendre, mais ils ont dit non, il n'y a pas de mais. L'histoire est folle, la photo est folle, les amis.

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1: Bande de fainéants !
2: Le
3: on s'est fait souiller là depuis le début de la saison.
4: Ça va un peu mieux.
3: Ouais, bon, c'était trop. Hein. Enfin, j'ai rien contre les Troyens. Bon, les copains, c'est l'heure du coup de pression. On vous offre l'ordinateur mystère. Et ce matin,
5: le il sera beau, hein, Bruno.
3: Mais évidemment, il sera beau. C'est juste qu'on n'arrive pas à voir la marque. C'est ça qui me fait rire. Bonjour Clément.
6: Bonjour la famille, ça va?
5: Salut. Coucou. Clem, ça va?
3: Et toi, t'habites où? Tu fais quoi dans la vie?
6: Je suis en recherche d'emploi, j'habite dans l'Isère, là, à Roche, dans le 38.
3: Ouais. T'es recherché par la police ou pas? T'étais dans une hésitation, hein, quand même.
6: Non, je suis pas recherché par la police.
5: Pas encore.
3: Tu cherches du boulot dans quoi?
6: Je sais pas trop, en fait. Je suis en recherche d'emploi, mais je suis un peu perdu. Enfin, voilà.
3: Bon, ouais, donc c'est un peu galère. Donc, les gars, si vous êtes dans le coin là-bas, moi je le dis toujours, il a déjà un avantage, Clément, c'est qu'il écoute Fun Radio. Tu rigoles, mais des fois, c'est arrivé. On a réussi à décrocher des tafs pour des auditeurs qui se sont mis en contact entre eux. Donc, le cas échéant, si vous êtes dans le coin, pourquoi pas. Clément, tu joues au coup de pression. Je te rappelle la règle. Je te pose des questions pendant une minute. Il faut que tu répondes à ces questions, d'accord? Mais okay, surtout, il faut trois bonnes réponses d'affilée, d'accord? À chaque fois que tu te plantes, tu repars à zéro. T'as pas le droit de passer. Quelle que soit la question, il me faut une réponse et t'as pas le droit d'hésiter. C'est pour ça qu'on appelle ça le coup de pression. Tu réussis l'exercice, tu repars avec l'ordinateur. T'es prêt?
6: Ok, pas de soucis.
3: Top chrono. Quel pilote français a remporté le championnat du monde de Formule 1 en 1993?
6: Schumacher, non?
5: Pas assez rapide,
3: Clément, à la différence de Schumacher. Clément, okay. On t'embrasse.
6: Y a pas de soucis, bonne journée.
5: Merci.
3: Et
5: bah,
3: toi aussi. Bonjour Stéphane.
7: Salut la famille.
5: Coucou.
3: Stéphane, attends les Vosges. Est-ce que tu es prêt, Stéphane?
7: Je suis prêt.
3: Top chrono. Quel pilote français a remporté le championnat du monde de Formule 1 en 1993?
7: Loeb.
3: Non, Prost. Quel réalisateur a signé le film Les Temps Modernes?
7: Alain Delon.
3: Au revoir, Stéphane.
7: Au revoir.
3: Il y a eu une petite hésitation et un petit temps. J'espère bien le prononcer. C'est Souer ou Souir?
8: Souer, c'est très bien. Bonjour.
3: Bonjour. Ce prénom, c'est de quelle origine? C'est indonésien?
8: Pas du tout. Alors moi, je suis algérienne. Mon prénom est égyptien parce que c'est ma grand-mère qui m'a donné ce prénom. Et elle adorait les séries égyptiennes.
3: J'adore ce prénom. Il y a une signification particulière en Égypte ou pas du tout?
8: Alors, il a une signification en arabe tout court, en fait. Ça vient du fait de dire de faire des nuits blanches, de passer de longues nuits. C'est ce que j'ai fait. J'ai fait des études de médecine.
3: Oh là là, ouais, je vois que t'es. Si t'es médecin, les nuits blanches, tu connais. Hein.
8: Voilà, c'est ça.
3: T'as 37 ans, donc ça veut dire que t'as commencé à travailler il y a 2 ans?
8: En fait, non. Moi, je viens d'un autre système. Comme je suis algérienne, donc. Ça fait plus de 10 ans, j'ai fait ma thèse en 2014.
3: D'accord.
8: Donc, voilà. Ouais, donc, mais ça fait 2 ans.
3: Ça reste quand même un sacré cursus. Bon, en tout cas, Souer, tu joues ce matin pour repartir avec un ordinateur portable. Est-ce que tu es prête?
8: Allez, on y va.
3: Top chrono. Quelle mer borde les côtes de la Géorgie et de la Bulgarie?
8: Banane.
3: Non, la mer Noire. Quel auteur a écrit Le nom de la rose?
8: Pomme de terre.
3: Pomme de terre, c'est bien tenté, évidemment, mais tu te doutes bien qu'il faut que c'est un petit rapport.
8: Le E.
3: C'est Umberto Eco.
8: Et franchement, je le connaissais. Voilà, j'étais sûre que je l'avais. Ouais,
3: je te fais des bisous, Souer.
4: On a plus causé avec elle qu'elle a joué.
3: C'est vrai. Oui, mais c'est bien. Prendre le temps de parler un peu avec l'auditeur, ça fait toujours plaisir. On attend d'en faire un autre ou pas, Lucas?
9: Oui, on peut en faire un dernier.
3: Un petit dernier, très bien. On a Bérine au téléphone avec nous. Bonjour, Bérine.
10: Bonjour Bruno, bonjour toute l'équipe.
5: Salut. Coucou. Bérine.
3: Bérine, c'est comme Périne, mais avec un rhume.
10: C'est ça.
3: Sois la bienvenue chez nous, Bérine. Tu es infirmière, tu as 27 ans. Top chrono. Quel film de Francis Ford Coppola raconte l'histoire de la famille Corleone?
10: Poker.
3: Le Parrain.
5: Oh là là, mais qu'est-ce qui se passe ce matin?
10: C'est les quatre tombes.
3: C'est trop long, c'est ça?
5: Ah ouais, c'était trop long.
3: D'accord.
5: Désolé, Bérine.
3: Ouais, vraiment, c'est faut que ça.
10: Bah,
5: oui.
3: Faut que ça gagne.
5: C'est le coup de pression.
3: Bérine, on t'embrasse.
10: Merci. Bonne journée.
3: Ciao, ciao.
5: Bisous.
3: La fournée du jour, là, c'était.
5: C'est dur, hein.
3: Terrible. C'était violent.
0: Good morning. Mesdames et messieurs, bienvenue à bord de ce vol. Je tiens à m'excuser en cas de forte turbulence parce que je me marre en écoutant Bruno sur Fun Radio.

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1: Ah ouais.
2: Bon les copains, il y a deux anniversaires aujourd'hui, mais deux chansons. En fait, en préparant l'émission, j'ai vu qu'en 1993, le 14 octobre, numéro 1, c'était Ziggy.
3: Ziggy. De Céline.
2: De Céline Dion. Il s'appelle Ziggy. Et en 2002, donc 9 ans après, c'était Au mari de Johnny Hallyday. Au mari, si je pouvais. Et j'ai dit, tiens, ça pourrait être un jeu de l'impro. Je vous explique. Deux chansons avec des prénoms. C'est-à-dire que Au mari, ça marche. Parce que tu connais le truc Au mari. Mais si tu changeais le prénom, petit exemple par exemple, sur Mari de Johnny Hallyday. Si, ou sur, elle est sur Ziggy par exemple. Tu vois, si tu changes le prénom, c'est plus la même chanson. Par exemple, si je vous fais. Toufik. Toufik.
4: Je veux la sortir cette chanson.
3: Ça marche. Ah, ouais.
2: Mais ça marche aussi avec Johnny, rien. Si je te fais par exemple à la place de Au mari. Odile.
4: Ah, j'adore.
5: Tout le mal.
2: Alors, j'ai demandé à Lucas, d'accord, de choisir des chansons avec des prénoms.
3: Ok.
2: Je joue avec vous. Donc, tu nous donnes juste l'interprète,
4: ouais.
2: La chanson de base, okay. Et on se cale dessus.
6: Bon, on commence par toi, Pino.
4: Allez, vas-y.
6: Pascal Obispo, Lucie, t'es prêt?
4: Ok.
7: Mireille. Mireille, c'est moi.
4: C'est plus la même histoire, quoi.
2: Très bien, très bien, très bien.
6: À toi, Christina, avec le chanteur de Balavoine.
3: Le chanteur, attends, ok,
2: je me présente,
3: vas-y.
2: Je m'appelle Henri.
6: T'es prête?
3: Ouais.

0: Ah, bravo.
1: Ah, j'adore.
0: Excellent.
2: À toi, Karina. Kinvé, Mademoiselle Valérie.
0: Ouais, dur, vas-y.

0: Vas-y, un autre petit,
1: Allez, on refait un tour. Pino, ça te va? Superbus de Lola.
2: Ah ouais.
1: Lola, Superbus.
3: Colette.
1: Rapidement, Christina, Angela de Shen Choupacrou.
4: Oulala.
0: Le Shen Choupacrou.
1: Shen Choupacrou.
0: Le Saiyan Choupacrou.
2: Fumier.
0: Vas-y.
3: Ézéchiel.
0: Pourquoi Ézéchiel?
3: Je sais pas.
0: C'est très très con ce jeu. Ça il t'en reste un ou deux?
1: Ouais, il m'en reste deux.
0: Et bah tu sais quoi, on fait ça après la pause.
1: Allez.
0: Et je passe à Alexandre Astin. C'est très très con. Le Ézéchiel, toi t'es sataniste. Il y a que ça. Bah pour sortir ce prénom-là, excuse-moi.
3: Mais c'est breton.

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3: Si vous aviez la possibilité de vous faire cryogéniser, c'est la question qu'on vous posait tout à l'heure, vous aimeriez vous réveiller vraiment ou pas 250 ans après votre mort?
4: Bah écoute, si tu m'avais posé la question il y a 2 jours, Bruno, je t'aurais dit à fond, je me fais cryogéniser. Mais là, depuis qu'il y a eu l'attaque dans les supermarchés, moi, j'ai pas envie qu'on me décongèle. Ça me fait peur, du coup, tu vois.
3: Bonjour, André.
5: Bonjour Bruno, bonjour la famille.
4: Coucou. Salut Audrey.
3: T'aimerais toi ou pas? T'aimerais te réveiller 250 ans après ta mort?
5: Bah écoute, honnêtement oui, dans un sens où je suis pas croyante, donc je pense pas qu'après la mort je verrai la vie de mes enfants et ainsi de suite. Donc je me dis qu'au moins je connaîtrai leur avenir, je verrai ce qu'ils ont vécu et je rencontrerai leur descendance.
3: Tu verras rien du tout. Imagine, il y a 250 ans, on était en 1777.
4: Ouais, ce serait tes petits fillots.
3: C'est-à-dire que, enfin, tu vois, tes arrière grands-parents, c'est 1776, d'ailleurs, des conneries. Mais bon, pour dire, imagine les gens de ta famille. Les gens de ta famille qui vivaient en 1776, tu t'en fous, on est d'accord, Audrey?
5: Oui, c'est ça, mais c'est dans l'avenir, si je me réveille dans 250 ans.
3: Eh ben, j'ai bien compris. Mais tu vas tomber sur des gens qui seront, enfin, tu vois, c'est les visiteurs, en fait.
4: Mais t'aimerais pas voir leur tête, quand même? Si, moi, je suis curieuse, ça m'intéresse.
6: Moi, ce serait pas tant mes proches, moi, j'aimerais voir les progrès technologiques, juste pour voir. Si vraiment tout ce qu'on a imaginé existe en fait.
3: Mais j'entends ce que tu dis Audrey, je te fais les bisous.
5: Bisous, bonne journée.
4: Bisous Audrey.
3: Ciao, ciao. Il y a Gauthier qui est là, bonjour Gauthier.
7: Bonjour, bonjour la famille.
4: Bonjour. Coucou. Gauthier.
3: À Gauzé en Belgique.
7: T'aimerais
3: te réveiller dans 250 ans toi après ta mort?
7: Oh non merci, quand je vois déjà maintenant la technologie actuelle, je suis pas toujours à jour. Dans ce 250 ans, je crois que c'est mort, je vais rien comprendre, je
3: après,
7: je suis quoi.
3: Après, Gauthier. Chaque période de crise mondiale, en général, derrière, après, il y a une période plus cool. Là, on est au climax d'un truc où on sent bien que ça va péter un moment. Mais tu vois, je disais, il y a 250 ans, c'était 1777.
6: Avant la Révolution.
3: Révolution française. Après, la période d'histoire a été un peu plus cool. Bon, ensuite, on s'est fait aller de petites guerres mondiales.
4: De petites guerres.
3: Voilà, tu vois.
7: Oui, enfin, je pense que si on revenait de la Révolution française... quelqu'un revient après maintenant, bah nous on serait tous coupés la tête, quoi. Donc parce que ça créerait la sorcellerie, quoi.
3: Pas forcément. Non, pas forcément. Tu sais, faut être du bon côté de l'histoire. Voilà.
7: Oui.
4: Moi, j'aurais pas fait long feu, je pense.
3: Hein. Ça, oui, je moi, non. Ne serait-ce que pour voir Pilon sans culotte, moi, tu vois.
4: C'est un fantasme, ça, c'est pas l'histoire. Hein.
3: Je te fais des bisous.
7: Bisous à tous.
6: Bisous, Gauthier. Mais surtout, imagine déjà un réveil le matin, t'as un peu la tête dans le cul, mais un réveil de 250 ans.
4: T'imagines la tête que t'as.
3: Je pense que moi, dans 250 ans, en termes de technologie, enfin, tu vois, si ça se trouve, on vivra, l'espérance de vie sera 150 ans parce que on aura guéri toutes les maladies. T'arriveras chez le médecin, on dira, oh, bah, dites donc, vous avez un cancer du pancréas, vous allez me prendre ce médicament pendant 2 jours et ça va être guéri.
8: De doliprane, et puis c'est réveillé.
6: On espère.
3: Ça va être ça aussi, l'avenir. Faut être un peu positif.
6: Bah, évidemment.
3: À un moment.
8: Il faut bien mourir un jour, faut laisser sa place.
3: Ouais. Merci.
4: Laissez-le votre place, monsieur, vous gênez, là. Allez, on y va.
3: Merci pour cette leçon de philosophie.
8: De rien.
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6: Laure est dans le Gard, elle est à Tsem et elle est en direct avec nous ce matin. Laure, tu nous as demandé 5 questions sur Céline Dion. T'es un collab, t'es fan.
7: Ah oui, je suis fan, oui.
6: Bon, on a préparé 5 questions. À chacune de tes bonnes réponses, tu gagneras 1 000 euros. D'accord ?
7: D'accord.
6: Et ensuite, on appellera un voleur. Un auditeur qui, comme toi, s'est inscrit par SMS, mais hier matin. Et cet auditeur peut voler ton argent. Nous n'en sommes pas là pour l'instant. Voici 5 questions. Ce n'était qu'un rêve. C'est la première chanson enregistrée par Céline.
7: Oui.
6: Quel auteur-compositeur a écrit ce titre ?
7: Ta maman et ton frère.
6: Exactement.
8: C'est vrai. Bien joué.
6: C'est Thérèse, sa mère, pour les paroles. Et, et son frère, oui, c'est Thérèse, ce que je disais. Et son frère Jacques Dion. Qui a composé la musique avec Céline et avec sa mère.
8: Excellent.
6: 1000 euros, leur deuxième question. Avec quel chanteur Céline Dion interprète-t-elle Beauty and the Beast, la chanson du film Disney La Belle et la Bête? Pibo Breathen. Tu restes à 1000 euros, troisième question. Quel était le titre du premier album anglophone de Céline Dion?
7: Power the Love.
6: Non.
7: Unison.
6: C'était ça, c'était Unison.
7: Unison.
6: Ouais.
7: Je l'avais
6: en plus. Eh oui, mais tu l'as dit en deuxième et trop tard.
7: Et oui.
6: Tu restes à 1000 euros, quatrième question. Quel titre Céline Dion a-t-elle interprété lors de la cérémonie d'ouverture des Jeux Olympiques à Atlanta en 1996?
7: D'amour et d'amitié?
6: Non. The Power of the Dream.
7: Ah oui.
6: Dernière question. Avec quel ténor italien Céline Dion chante-t-elle The Prayer? Non.
7: Oh, non.
8: Bah, tu t'es tellement précipité, quel dommage.
7: Oui. Et oui, non, mais c'est le stress. Le stress, voilà.
6: Andrea Bocelli.
7: Oui.
6: Oh, je suis désolé, Laure. Moi, j'étais persuadé que tu allais faire un gros score ce matin. Bon.
7: Eh oui, j'aurais aimé, mais c'est vrai que le stress gagne.
6: Bon, tu as 1000 euros.
8: Et 1000 euros, c'est déjà hyper bien.
7: Oui.
6: On va croiser les doigts pour que ces 1000 euros restent chez toi. J'ai le numéro d'un voleur qui est apparu pendant que tu étais en train de jouer. Tu sais comment ça se passe? À la fin de chaque jeu des 5000, je donne une fenêtre, un timing pour que les gens puissent s'inscrire et être appelés le lendemain.
7: Oui.
6: J'ai donné 3 secondes hier au voleur pour s'inscrire. En 3 secondes hier, j'ai eu 7 SMS. Ça a été très très calme hier. De toute façon, quand tu donnes pas de bonus, c'est plus calme. Mais en même temps, ça te permet d'être appelé plus facilement. C'est un de ces 7 SMS que je vais appeler en direct. La personne a 5 secondes pour décrocher. Elle doit pas dire allô. Elle doit juste dire Bruno sur Fun Radio. Si c'est le cas, tes 1000 euros deviendront les 1000 euros du voleur. On est d'accord?
7: Oui, d'accord.
6: J'appelle quelque part en France ou en Belgique.
9: Bonjour, vous êtes sur la messagerie du 07 68 92.
6: Enlève un ou deux numéros, remets. Je ne comprends.
9: Veuillez laisser votre message après le signal sonore.
6: En fait, c'est
9: une fois l'enregistrement terminé, vous pouvez raccrocher.
6: Il y a vraiment des gens qui veulent gaspiller un SMS. Ne vous inscrivez pas si vous êtes sur le répondeur le lendemain, ça n'a aucun intérêt. Laure, tu gardes ton argent.
7: Bravo.
6: Et c'est déjà ça, alors. Je te fais des bisous.
7: Merci beaucoup. En tout cas, je vous écoute tous les jours. Ça fait très longtemps que vous êtes des gens tous. Merci beaucoup.
6: Merci bisous, beaucoup, Laure. On t'embrasse fort.
7: Moi aussi.
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2: Toutes les heures, vous le savez, on vous parle d'un truc qui nous fait marrer dans l'actu parce que c'est pas forcément cité dans les infos. C'est l'histoire de l'arroseur arrosé ce matin.
3: Et ça se passe en fin de manifestation lycéenne hier à Paris. À la fin des manifs, généralement, t'as le canon à eau qui arrive. Le canon à eau, c'est un espèce de gros camion avec un jet d'eau, mais surpuissant pour disperser les groupes.
2: Bien sûr.
3: Et donc, ce sont les CRS qui ont la charge de ce camion-là.
2: C'est
3: et
2: bien
3: les
2: que
3: CRS.
2: En France, on fait ça parce qu'en Corée du Nord, c'est vraiment une mitraillette qu'il y a sur le truc.
3: C'est ça. Donc,
2: tu vois, quand les gens
3: du
2: parlent de dictature.
3: Ouais, les CRS voient un attroupement. Donc ils disent, ah non, c'est terminado, il n'y a plus d'attroupement, ils balancent la flotte. Sauf que le problème, c'est que c'était pas des lycéens, c'était des policiers.
2: Ouais.
4: Oh.
2: Bah, sur leur propre police, ouais. Lucas, t'as quelqu'un qui bosse dans la police hein
5: Je fais quelques extras.
2: Ah d'accord, très bien. Alors, puisqu'on parle de policiers, et vous savez tout le respect qu'on a pour les policiers, il y en a beaucoup qui nous écoutent d'ailleurs.
4: Oui, on vous embrasse très très fort.
2: Et je voudrais vous faire écouter ce son. Ce sont d'un policier qui est à la fois colère et en même temps fragile. Tu vois ce que je veux dire? C'est-à-dire que t'essayes de dire hey,
3: autorité,
2: gars,
3: quoi.
2: Vous m'écoutez, je suis flic, et en même temps tu sens que t'es pas. Les deux mélangés, ça donne ça.
6: Obéissance à la loi, vous devez vous disperser et quitter les lieux.
5: C'est génial la montée là.
2: J'adore la voix.
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5: 8h11, on joue avec Axel. Bonjour Axel.
6: Bonjour, bonjour famille.
7: Salut. Salut Axel.
5: Axel Auguet d'Alray, c'est en Charente-Maritime. Tu es couvreur, c'est bien ça?
6: C'est ça.
5: Bienvenue chez nous mon pote, tu joues ce matin face à Coraline. Elle est institutrice pour des CP à Saint-Geniès-Bellevue dans le 31. Bonjour Coraline.
8: Bonjour tout le monde.
7: Salut. Coucou. Coraline.
5: Comment ça va Coraline?
8: Ça va.
5: Il fait quel temps au Haut-de-Garonne ce matin?
8: Pas beau, franchement pas beau du tout. Ouais.
5: Ça, aussi contre la grisaille, on est là contre la grisaille le matin. 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
5: Comment ça se passe le jeu des 30 secondes? Quelqu'un de l'équipe tente en 30 secondes de vous faire deviner des mots issus d'une liste qu'on lui confie au dernier moment. Celui de vous deux qui trouve le plus de mots repart avec le cadeau, ok?
6: Okay.
5: Il y a eu une égalité hier. Ça veut dire que ce matin, vous pouvez choisir avec qui vous allez jouer. Ça peut être Christina, ça peut être Karina, ça peut être Pino, ça peut être moi. Coraline, tu veux jouer avec qui?
8: Avec Karina.
7: Oh, okay. Trop contente.
5: Karina qui a été nulle hier, mais bon.
7: Non, j'ai pas été nulle, c'est pas vrai.
5: Axel, tu veux jouer avec qui?
6: Avec toi, Bruno.
5: J'ai été nul aussi.
7: Ouais, vous avez choisi les nuls d'hier.
5: Ouais, là, honnêtement, vous êtes un peu dans le cliché.
9: Ça veut dire que c'est vrai qu'on est vraiment nuls.
5: Bon, Coraline, tu sais quoi? Tu vas commencer avec Karina.
8: On marche.
5: Attention, Coraline, tiens-toi prête. 3, 2, 1, top chrono.
7: Ok, après 2, il y a. Le soir, je vais dans mon lit, je vais.
8: Dormir.
7: Le petit déjeuner, le dîner, le déjeuner,
8: se sentir.
7: Ouais. Dis donc, je vais te dire quelque chose de très méchant. J'espère que tu ne vas pas te.
8: Baisser.
7: Ouais, c'est pas la fin, c'est le.
8: Début.
7: Pour faire une croix sur une feuille, on dit que tu es en train de. Quelque chose.
8: Coucher.
7: Oui.
8: Coucher.
7: Il faut que je te dise quelque chose, il faut que je te fasse un.
8: Un message.
7: Non, c'est un secret, c'est un. Il faut que je te fasse un. J'avais pas le droit de dire avouer parce que c'est de la même étymologie, c'était aveu.
9: Ah, pas facile.
5: Ah ouais.
7: Mais ça fait quand même 6 points.
9: Ah, pas mal. Faut pas traîner, mon bruit.
5: Ouais, Coraline, c'est bien. Bon, Axel, il faut y aller du tac au tac.
6: Ok.
5: Je me lève. Est-ce que t'es prêt?
6: Je suis prêt.
5: 3, 2, 1, top chrono. Le vin, tu le mets dans une.
6: Bouteille.
5: Non, tu le ranges dans une.
6: Oh, ouais.
5: Plaisir d'offrir, joie de.
6: Recevoir.
5: Ouais. Avant le match retour, il y a le match.
6: Allez.
5: Ouais. C'est pas moi, c'est.
6: Toi.
5: Ouais. Devant la fenêtre, je tire les.
6: Rideaux.
5: Ouais. On fait pas une sans casser les œufs. Une.
6: Une omelette.
5: Ouais. C'est pas mauvais, c'est très.
6: Bon.
5: Ouais. C'est pas moi, c'est.
6: Toi.
5: Ouais, c'est l'autre. On parle.
7: Ça fait 7 points.
5: Et bah, c'est gagné.
7: Oh là là.
5: Voilà, deux défaites de Karina coup sur coup, c'est dur.
7: Non mais c'est bien que tu te réjouisses alors que Coraline est triste. T'as raison Bruno.
5: Coraline n'est pas triste parce qu'elle avait déjà un casque Bluetooth. Bon Coraline, à l'arrivée c'est un pack Fun Radio qu'on va t'envoyer, le kit Fun Radio, d'accord?
8: Ça marche.
5: Et Axel, on va t'envoyer le kit Yamaha Musique.
6: Ouais, merci la famille, vous êtes trop
5: gentil. De rien, merci, merci à toi de nous écouter.
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2: Et on parlait de moments de gêne tout à l'heure, maintenant nous allons parler de gêne. Ça s'écrit pas pareil, vous avez vu ce lancement?
3: Oh, vanne orthographique.
2: Vanne orthographique, bien sûr.
3: C'est excellent.
2: Mais je te remercie. Ça part de toi en plus. Hein.
3: Ouais, j'ai une révélation. Hier, je suis exactement comme ma mère. Et c'est ma fille qui me l'a fait remarquer, parce que hier, j'étais dans la cuisine et j'étais en train
2: C'est Paloma ou Alba?
3: Non, c'est Alba. J'étais en train de ronchonner. Je ronchonnais parce que la bouteille d'eau vide dans le frigo, et puis le panier du chien qui est sur mon passage, et puis qui c'est qui vide encore le lave-vaisselle? Et ben c'est moi. Et Alba me dit, oh c'est marrant, tu fais comme mamie, tu ronchonnes.
4: Ah, ta maman est comme ça aussi.
3: Elle ronchonne. Elle a pas beaucoup de défauts, ma mère, mais elle est ronchon, quoi. Tu sais, mais je suis sûre que vos parents aussi, ils ont des défauts.
2: On ronchonna de ta mère?
3: Non, mais parce que tu l'as vu dans un contexte festif, c'est pour ça.
5: Après, vu les plans bricolage de ton père, c'est normal qu'elle ronchonne.
3: C'est clair. Toi, c'est quoi le défaut de ta maman, Chris?
4: Écoute, franchement, pareil, elle en a pas beaucoup, mais il y en a un, c'est les potins. Mais quand je l'appelle, je sais qu'il faut que je prévoie un bon quart d'heure, voire une demi-heure devant moi, parce qu'elle va me raconter tout ce qui se passe autour de chez elle, les voisines, de l'hyper-U, d'une ancienne copine à elle, de ce qui est arrivé, etc.
3: Est-ce que tu as hérité, du coup, de ça, d'elle ou
4: non.
3: Pas?
4: Et c'est pas un trait j'en veux pas. C'est un trait, tu vois, que j'aimerais pas avoir de ma mère. Mais tu vois, on peut aimer nos parents, il y a des traits qu'on aime pas chez eux.
2: Des messages qui durent un quart d'heure.
4: Mais c'est pas des potins.
2: Tu peux quand même.
4: Non. Moi, c'est pas un trait que j'ai hérité de mes parents.
2: Attends,
4: il y a un trait de tes parents que tu n'aimerais pas avoir?
2: Ma mère, elle est très rancunière. Mais quand je te dis rancunière, c'est-à-dire que ma mère, tu lui as fait un coup de pute en 63, un 18 juillet, elle se souvient du coup de pute, de la personne, de la date, de l'heure.
5: Ah, bien sûr, ouais.
2: Et aucun pardon.
3: Et t'es pas comme ça?
2: Je le deviens. J'avoue, non, je le deviens.
5: L'expression gentille, c'est il se soigne.
2: Ouais. Non, mais je te jure, je peux devenir rancunière.
5: Ah, ouais.
2: Ouais, si tu me fais un sale coup, je tombe plus trop l'autre jour, ouais, j'avoue.
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3: Alors, tu nous parles de quoi aujourd'hui?
4: Alors, je vais vous raconter l'histoire de WashTech.
3: Ah, alors, mais je m'appelle WashTech. Vends tes caleçons sales.
4: Oui, alors, sa statue de bronze a été inaugurée il y a quelques jours en Pologne. Donc,
3: en Pologne.
4: Donc, ça veut dire que si sa statue a été inaugurée, c'est qu'il est connu.
5: Connu, ouais.
4: Il est mort. Il est mort, ouais. Ah. Exactement.
3: Donc, alors, tu peux avoir des statues de gens vivants, je pense.
6: Hein. Oui, à Musée Grévin, je crois qu'ils ne sont pas tous morts.
4: Ouais. Oui, alors, le Musée Grévin, non, c'est à part. Donc, WashTech était un ours et la Pologne a voulu lui rendre hommage donc, il y a quelques jours, car il a aidé l'armée polonaise en 1944. L'histoire est dingue. Donc, WashTech a été recueilli par des soldats alors qu'il était ourson. Il a grandi avec eux.
6: Okay. Ouais.
4: Il buvait du lait concentré avec de la vodka dedans. Et il mangeait des cigarettes.
6: D'accord.
4: C'est ce que les soldats ont raconté.
6: Tout.
4: Exactement. Et donc, en 44, il a embarqué avec ses copains soldats pour faire la bataille du mont Cassin, car il ne voulait pas l'abandonner. Mm-hmm. Et donc, sur place, il a aidé les soldats en balançant des caisses entières d'obus sur les ennemis.
6: Mais c'est une connerie, ton truc.
4: Ah non, c'est pas du tout une connerie. Non, c'est vraiment dans le journal en Pologne. Et donc, ils sont rentrés victorieux. Il a terminé sa vie aux eaux d'Édimbourg.
3: Il y a des gens en France, en Pologne, qui ont dit, mais si, c'est vraiment dans un journal français qui s'appelle le Gorafi.
4: Mais non, bah, c'est pas le Gorafi, Bru, je vérifie mes infos quand même. Et donc, ils allaient le voir aux eaux en lui balançant des cigarettes parce qu'ils connaissaient l'histoire. Ouais. Et donc voilà, il y a quelques jours en Pologne, ils se sont dit, on va lui faire une statue parce que quand même, cette histoire est dingue. Ouais. Et donc, vous pouvez voir la statue de WashTech.
6: Eh bien, écoute, ça nous laisse sans voix.
3: Non, mais c'est fou qu'un ours arrive à le faire alors qu'il y a des gars qui ne sont pas capables de faire.
4: Oui, non, mais tout est dingue dans cette histoire.
3: C'est sûr que c'était un vrai ours.
5: Super autonome, cet ours.
3: Ouais. Vraiment, c'est un ours de compète. Hein.
5: Mais il a construit une baraque aussi, WashTech.
3: Ouais. Il faisait un podcast. Bah, il a chanté aussi, ours. Hein. C'est le fils d'Alain Souchon, en fait. Van de chansons françaises.
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3: Bonjour Virginie.
4: Bonjour Bruno, bonjour la famille.
5: Salut. Coucou Virginie.
3: On était en train de parler tout à l'heure des gènes et du truc qu'on voudrait pas récupérer de nos parents. Qu'est-ce que tu voudrais pas récupérer de ton père ou de ta mère, toi?
4: Alors moi, c'est de ma mère, c'est que des fois, elle arrive à peu dormir toute une partie d'une journée et toute la nuit en plus.
5: Ah, ah elle est feignasse.
4: Non, je sais pas, ça elle l'a toujours fait. Ah oui, oui, oui.
6: Ah ouais, c'est rare quand même pour une maman de dormir beaucoup.
3: Mais elle a quel âge ta mère?
4: Alors là, de tête, je suis allée dans le 64.
6: T'as vu, on connaît souvent l'année de naissance de nos parents, puis on oublie l'âge en fait.
3: Ah bon, l'âge de ma mère, je le connais parfaitement.
6: Ah oui?
3: Elle est 87.
6: C'est bien. Bravo, monsieur. Bravo, monsieur.
3: Virginie, je te fais des bisous.
4: Bisous,
5: Virginie.
7: J'en ai vu des réactions vraiment bien qualitatives. Voilà.
6: Non, mais je vais lui donner une médaille.
1: C'est bien.
3: Bonjour, Sylvain.
8: Salut, Bruno. Salut, toute la famille.
5: Salut, Sylvain.
3: À Saint-Évident, dans le 71, t'es électricien. Dis-moi, Sylvain, c'est quoi le trait de caractère que t'aimerais pas avoir de tes parents?
8: Le retard. Ils ont toujours été en retard tout le temps. Quand on était invité, on arrivait toujours 10 minutes, une demi-heure en retard. Pour les rendez-vous, c'était toujours pareil, ric-crac niveau timing. Et moi, je fais tout pour être à l'heure.
6: C'est vrai. Et ah, toi, t'es pas comme ça. Mais alors, tu sais, je vais te dire un truc, Sylvain. Moi, je suis toujours en retard. Et mes enfants, ils me le reprochent constamment. Et je pense que du coup, j'aurai des enfants ponctuels.
5: Ouais, c'est ça. Tu vas faire des enfants à l'heure.
8: Oh, c'est un enfer, je déteste cet retard. Alors du coup, moi, chaque fois, c'est voir limite 10 minutes, un quart d'heure en avance à chaque fois.
5: Oui, tu trouves de quoi t'occuper en attendant.
3: Je peux comprendre. Je peux comprendre ton délire. Je te fais les bisous, Sylvain.
8: Bisous, la famille.
5: Bye
8: bisous.
5: Bye.
3: À Bourneseau, c'est en Vendée. Il y a Sophie qui nous attend. Bonjour, Sophie.
9: Bonjour, Bruno. Bonjour, la famille.
5: Coucou. Salut, So.
3: Qu'est-ce que t'aimerais pas, toi, récupérer comme gène de ton père ou de ta mère?
9: Alors moi, c'est le côté bordélique de maman. Il y en a absolument partout. C'est-à-dire que si je veux qu'elle me prête quelque chose, il faut que je l'appelle 3 jours avant.
6: Pour qu'elle le retrouve.
9: Pour le chercher.
6: C'est exceptionnel.
5: Et est-ce qu'en vieillissant, du coup, tu as tendance à devenir bordélique toi aussi ou non, tu restes vraiment très ordonnée?
9: J'irais pas jusqu'à dire très ordonnée. Il y a un ou deux placards qu'il faut pas ouvrir chez moi, mais globalement ça va.
5: C'est normal, on les a tous ces placards.
3: Le placard à bordel, on l'a tous. Sophie, je te fais des bisous.
9: Bisous, bonne journée.
5: Bye bye, Sophie.
3: Lucas, ils ont quel âge tes parents, toi? C'est notre réalisateur, Lucas.
10: Mes parents, ils ont ton âge, donc en gros, ils ont 50. Alors, mon père a 54 comme toi.
3: Ouais, j'ai 56 moi.
10: Il doit avoir. Il est un peu plus jeune.
3: Ouais, ouais. Et ta mère?
10: Et ma mère, elle doit avoir 50. Elle a 51.
3: Et c'est quoi les traits de caractère de tes parents que t'aimerais pas avoir?
10: En fait, le truc.
3: Ils sont ordonnés? Ils sont ponctuels?
5: Ils sont précis?
3: Ils sont doués au travail?
10: En fait, je crois que j'ai pris tous les mauvais trucs de mon daron déjà. Donc, être en retard, je suis tout le temps en retard.
3: Ouais.
10: Je suis pas ordonné.
3: Non, ici, t'es pour le coup tout à l'heure.
10: Oui.
3: Mais ils font quoi comme métier, tes parents?
10: Ma mère, elle travaille pour la justice, pour le ministère de la justice.
3: Ah bon?
10: Ouais.
3: En France?
10: Ouais, en France, ouais.
3: D'accord.
10: Dans l'Ain. Et mon père, lui, il est chez Renault Trucks. Pas trop d'autres trucs chez Renault Trucks.
3: Mais quand t'as trouvé du boulot ici, ils sont allés brûler un cierge, non? Il y a une info. Quand tu leur as dit que t'avais t'embauché à Fleur, ils ont cru que c'était une vanne. Ils ont dit, mais non.
10: Non, mes parents, ils m'ont soutenu. Par contre, les grands-parents, ils ont fait, t'es sûr que tu veux pas être médecin?
5: Un jour, putain,
10: heureusement. Heureusement.
3: C'est pour ça qu'on te garde dans l'équipe. Au-delà du fait qu'on t'adore. Mais c'est juste parce que justement, on a peur que tu fasses un autre métier.
5: Mais je suis sûr que Lulu, c'est un super fils.
3: Mais
5: tu t'ennuies jamais.
3: Lulu, tu t'ennuies jamais. Mais moi, je vois en tant qu'animateur, je m'ennuie jamais. Je lui fais un signe, je sais jamais ce qui va partir. C'est génial.
7: Il est sous tutelle chez toi.
6: Ce serait bien qu'on rencontre tes parents un jour.
10: Un jour, ils viendront à l'émission, ça leur fera grand plaisir d'ailleurs.
3: Grand plaisir. Et puis, partent avec toi après.
5: Reprenez-le vraiment.
7: Ministère de la Justice, par contre, Karina voudra pas.
5: Si, ça m'intéresse. Faut toujours avoir des bons contacts.
3: Elle fait sauter les PV, ta mère, un peu ou pas?
10: On peut s'arranger.
3: Très bien. Et ça fait quand même 2 ans que je t'embauche.

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2: On parlait de crème chauffante.
3: Oui, je sais pas si vous êtes branché tennis, toi Pino, un petit peu.
4: Oui, un petit peu, je regarde.
3: Il y a les Master 1000 de Shanghai en ce moment.
4: Oui, gros tournoi.
3: Voilà, je sais pas si tu suis, mais en tout cas, donc c'est en ce moment. Et il y a les Alejandro Fokina qui joue donc dans ces Master 1000. C'est un Espagnol qui est classé 26e, donc qui joue plutôt bien. Et donc, il vient de remporter les 16e de finale et il s'apprête à jouer les 8e de finale. Et en fait, il lui est arrivé un truc, c'est-à-dire qu'il avait mal dans le bas du dos, donc il a mis de la crème chauffante, genre
2: le Flector. Moi, je prends du Flector. Moi. Ouais. C'est pas mal le Flector.
3: C'est ce genre-là. Sauf qu'il a fait une mauvaise réaction, en fait, certainement à cause de la sueur. C'est devenu rouge, vif, mais comme un coup de soleil, quoi. Et donc là, il a regardé l'arbitre et il lui a dit Ice, Ice, Baby. Et ça me fait rire. Et donc, c'est comme la chanson. Et donc, ils lui ont donné des glaçons pour le calmer et tout. Et il a réussi à gagner malgré tout. Mais tu vois, même quand t'es champion, il peut t'arriver quand même des mésaventures.
4: C'est le tissu, ça. Faut faire très attention.
2: Bien sûr. Mais est-ce qu'à la fin, il a chanté libéré, délivré, du coup?
3: Je sais pas.
2: Ouais, alors il est connaisseur sur le sport, mais croyant, pas pratiquant.
3: Ah oui, je sais.
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4: Ouais, comme chaque mercredi. Les enfants sont formidables avec Karina qui récupère les enfants qui l'ont fait marrer sur les réseaux, sur TikTok, sur Insta.
5: Et oui, c'est la tradition, Bruno, le mercredi, c'est le jour des enfants. Et quand on punit un enfant dans sa chambre, on pense qu'il se morfond, qu'il est triste, qu'il réfléchit à sa bêtise. Pas du tout, t'as raison.
6: Elle est trop mignonne.
4: Mais moi j'adorais, moi, quand j'étais puni dans ma chambre, je jouais avec mes Playmobil, je faisais des dessins.
5: Ah ouais?
4: Bien sûr.
5: Mais oui, c'est pas dans la chambre qu'il faut punir les enfants.
4: Je faisais des dessins de champignons, j'avais raconté.
7: Bah, oui, tu nous as dit que tu étais un calé sur les champis. Sorti de son contexte,
5: ça y est. Faut faire gaffe, hein, le contexte toujours. Bon, les enfants, c'est super, mais la question, c'est quand on en a plusieurs, tu sais, il y a toujours cette question, bah, tu préfères lequel? Question impossible pour tout le monde.
4: Bah si, toi, je sais, tu l'as dit souvent.
5: Non, mais moi, en vrai, ça dépend des jours. La vie est bien foutue.
4: En ce moment, t'es plus ma filleule ou...
5: Allez, on écoute ce monsieur.
8: Est-ce qu'il y a un de nos enfants que tu aimes moins que les autres?
9: Il y en a qui m'empêchent de dormir, un qui me mord, et un qui crie toute la journée.
8: Mais attends, c'est le même qui fait ces trois choses?
9: Je pense avoir répondu à ta question.
5: Voilà, vraiment, c'est tous les jours, c'est les mêmes. Pino, t'étais comment sur les maths quand t'étais enfant?
7: Très mauvais.
5: Très mauvais. Est-ce que
4: et maintenant
7: ah, très mauvais aussi. Ouais.
5: Très mauvais, t'as pas un vague souvenir du cosinus, du carré de l'hypoténuse?
7: Ah, bah, cosinus, ça, c'est quand t'as le nez bouché, ça, c'est.
5: Ah, ok, j'en ai
7: vingt, tu l'as.
5: Eh ben, ouais. Oui,
7: le sinus. C'est pas ma meilleure, mais voilà.
4: Non.
5: Eh ben, tu sais quoi? Heureusement que cette dame n'était pas ta mère.
10: C'est l'hypoténuse. Ça, c'est le côté adjacent. C'est quoi le cosinus?
11: Le cosinus.
10: Voilà ce que je répète pour la dernière fois. Je dis le cosinus, voici ça qui est écrit là. Le cosinus est égal à la longueur du côté adjacent.
5: Voilà, moi j'aurais été bonne en maths. Hein. J'en suis, ma mère m'avait défoncé comme ça.
6: Elle fait trop flipper.
5: Elle fait flipper de
4: ouf. Mais pourquoi
5: ouf.
4: Il le filme ça? Pourquoi il le met sur les réseaux?
5: Ah ben, alors tu serais surpris de savoir tout ce que les gens mettent avec leurs enfants sur les réseaux. Mais bon, ouais, ça m'a
4: pour,
5: fait...
4: Et pour
5: ça...
4: le môme et pour tout le monde en fait.
5: Je suis assez d'accord avec toi. Alors on va changer de rire.
4: Ma mère m'a fait rentrer le cosinus à la trique. Hein. C'est rentré du coup.
5: Ouais, c'est pour ça que, ça te fait du mal encore.
4: Ouais, parce que je me mets à la pause... T'entends le gamin, il dit le cosinus.
7: Oui, alors que lui, il est quoi, il est juste con, quoi. C'est pas de sa faute.
5: Ouais, toi, c'est hyper dur le cosinus.
4: Faut pas faire peur aux enfants. J'ai pas aimé ça.
5: Bon, alors pardon. Tu sais quoi? Je vais t'emmener dans un autre rayon. Je t'emmène en course maintenant. Rappelle-toi quand tu faisais les courses avec ton fils, tu sais, devant les supermarchés, t'as toujours les trucs où tu dois mettre des pièces pour avoir des chewing-gums
4: bien
5: et tout
4: sûr,
5: ça. Et ton enfant te demande toujours une pièce. Alors ça, c'est au supermarché. Après, quand tu passes devant une pharmacie, t'as aussi ce distributeur où tu dois mettre des pièces, mais c'est pas pour les chewing-gums. Et ça, c'est un vrai problème quand t'as un enfant.
12: Ça, on ne touche pas. C'est pas pour toi. C'est des ballons. Mais pas pour ton âge. C'est interdit aux enfants. C'est des ballons pour les adultes.
13: Mais papa, pourquoi il
12: m'en
13: veut pas
12: hein? Papa, il a pas besoin, mon chat.
5: Papa, il a pas besoin de ballon. Mais moi, ça m'arrive tout le temps avec mes filles, parce qu'elles comprennent pas. Enfin, la plus petite, elle comprend pas ce que c'est. Tu vois, c'est un distributeur de préservatifs.
6: Mais faut lui dire à quoi ça sert.
5: Oui, bah, je lui dis, mais bon. Après, tu vois, disons que 2 balles, c'est vachement cher. Écoute, Alba, t'as 8 ans quand même, merde.
4: Paloma, à quel âge?
5: Paloma, elle va avoir 12 ans.
4: Elle va
5: bientôt.
4: Avoir 12, ouais, c'est tout pour parler de. Et Romy?
6: Bah, elle a déjà 12.
4: Elle a déjà 12.
5: Ah non, mais on leur en parle. Hein. Moi, j'ai expliqué à Paloma à 12 ans ce que c'était que les frotteurs du métro et tout, bien sûr.
6: Non, mais elles savent déjà tout. Hein. Elles savent tout à 12 ans.
4: J'espère qu'elles savent pas tout, hein, parce que. Bah, surtout de ta vie. Hein.
6: Ça, non.
4: Mais je leur raconterai un jour.
6: Ouais, c'est ça, ouais.
4: Tiens, viens voir tonton Bruno. Je vais te montrer 2-3 photos et tu verras. À chaque fois que tu leur prendras la tête à tes mômes en leur faisant des reproches, je dirais dis donc. Et souviens-toi de ça.
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5: 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Ouais.
3: 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Mais c'est bien. Julie, t'habites où? Tu fais quoi dans la vie?
4: Alors moi j'habite à Comble-la-Ville dans le 77 et je suis secrétaire.
3: D'accord. Quelle est ta personne de confiance?
4: Ma grande sœur.
3: Ok. C'est donc à elle que nous allons poser une question. Bonjour c'est Dorothée. Ça.
6: Bonjour tout le monde, bonjour Bruno, bonjour l'équipe.
5: Salut Dorothée.
3: Dorothée, t'es la grande sœur ou la petite sœur de Julie?
6: Non, je suis la grande sœur.
3: D'accord. Dorothée, c'est à toi que je vais poser une question et tu vas faire gagner un cadeau Julie et c'est un beau cadeau.
5: Oui, c'est un beau cadeau. C'est un appareil photo Agfa DC 9200, double écran, vidéo 4K. Et en plus, on t'offre 30 euros pour développer des photos, si tu veux, pour faire des albums ou même faire des mugs personnalisés. Tu peux aussi.
3: Ah, c'est bien ça. Tu vas mettre ta sœur sur un mug.
4: Super bon, ma sœur, tu déchires toi.
3: Dorothée, aujourd'hui est date de sortie du film Les Misérables avec Vincent Lindon, Tahar Rahim et Camille Cotin, entre autres. D'accord?
6: Oui.
3: Ça te parle, Les Misérables?
6: Oui.
3: Comment s'appelle le bagnard interprété par Vincent Lindon dans Les Misérables?
6: Jean Valjean.
3: Allez, c'est gagné.
5: Ouais. Bravo. Trop cool, les frangines.
6: Oh, bon, super.
3: Et tu sais quoi? Vous m'êtes sympathique. Donc, bon, et tous les auditeurs me sont sympathiques. Mais là, ce matin, je suis dans un délire. Vous avez toutes les deux un appareil photo.
5: Allez.
6: Super, merci beaucoup.
3: De rien, bisous les filles.
6: Bisous à tout le monde et merci beaucoup.
7: Bisous
5: l'équipe,
3: merci.
7: C'est le tonton.
3: C'est le tonton,
7: donc il y a les
3: étrennes. Hein. C'est le tonton,
5: évidemment. Et le tonton gênant, il aurait dit envoyez des photos. Hein.
3: Oui, c'est ça, les gens, quelle heure.
5: Et il filme aussi, hein. Ah, tout seul, j'ai rien.

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1: Ah ouais.
2: Je voulais vous donner une info qui est une preuve, en fait, que l'amour n'a pas d'âge. C'est un peu un fait divers. Ça a été, en tout cas, retranscrit comme un fait divers dans un journal ce matin. C'est un couple de quinquagénaires qui a été surpris par un parent d'élève. En train d'avoir, ils étaient en train de faire crac-crac en fait. Voilà.
3: Près d'une école.
2: Dans la voiture stationnée près d'une école, ça s'est passé à Saint-Étienne.
3: Ah oh. Bah et ça sent la deuxième ou troisième vie et voilà, ils profitent.
4: Bah ouais, mais bon quand même, tu te mets pas près d'une école. Regarde,
2: Christina, la façon dont elle l'a dit, ça sent le. Ouais,
3: bah, moi, ah non mais été... alors, moi je me mets pas près des écoles, mais après sur. Tu sais.
4: Ah, merci pour l'info, c'est on a ce qu'il faut.
5: On va la récupérer dans la boîte. On va faire un montage.
2: Non, moi je vais à côté du shopping. On sait se tenir quand même.
4: La vue est dégagée, il y a des arbres.
5: On fait ça dans les églises. On est quand même des gens.
2: Tu m'étonnes que le père Alain, il était content de sa nouvelle voiture.
3: Ah bah non, bravo. Mais c'est pas ce que je voulais dire.
2: La BM, j'ai l'impression.
3: Non. Non, non, il faut être.
2: Non.
3: Un peu pudique.
5: Christina, parce que tu t'enfonces dans le sol.
3: Oui,
5: là.
3: Oui, bah, j'ai bien vu.
4: Et toi, tu t'es déjà fait griller?
3: Je pense. Ouais, je pense que ça m'est déjà arrivé, mais je pense que la personne est partie, du coup. Voilà. Mais oui, bah ça peut arriver, hein, tu sais.
4: De se faire griller, mais même quand tu fais pas de câlin, oui, tu fais griller pour faire des trucs.
2: Ah, moi je te rends en grillage de câlin.
4: Oh non, bah faut élargir quand même.
3: Tu t'es déjà fait griller en faisant des câlins?
2: Oui.
3: C'est vrai? Ouais. Et dans quel endroit? Parce qu'en général, si tu te fais griller, c'est dans un endroit public. Et en vrai, si tu le fais dans un endroit public, c'est aussi pour le piment de l'endroit public.
4: Moi, j'ai grillé mes parents. J'ai grillé mes propres parents.
2: Non.
4: Mais ouais, en plus, j'étais adulte. Hein. Je rentrais de soirée, donc je rentrais de boîte de nuit. Il devait être genre 3-4 heures du matin. Et je passe devant la chambre de mes parents et je vois un liseré de lumière. Et j'étais un peu bourrée. Et je dis, ah oh bah cool, ils sont réveillés, je vais pouvoir aller leur faire un bisou. Et j'ouvre la porte.
5: Ah, t'as vu,
4: ouais, et j'ai vu mon père avec une coupe de cheveux très inhabituelle. Et ma mère avec une coupe de cheveux très inhabituelle aussi. Hyper surpris, et moi surprise aussi, parce que je comprends. Et sauf que là, je lui dis, bah, qu'est-ce que je fais? Je dis, bah allez, on assume. Je dis, bah, je voulais vous faire un bisou. Et je suis allée leur faire un bisou.
3: Oh la rebelle!
2: Pendant qu'ils étaient en train de
3: faire. Ah, c'est terrible.
4: Mais non, mais bon, ils s'étaient décollés, si tu veux.
5: Qu'est-ce que t'es chiante, putain.
3: Mais c'est vrai que quand tu surprends des gens, en fait, tu sais tellement pas quoi.
4: Tu sais pas
3: que tu restes con,
2: alors moi,
3: tu restes là.
2: Je suis pas avec mes parents, parce que moi, je sais que la dernière fois où ils ont eu un rapport, c'était quand ils m'ont eu. Hein. Donc, du coup, c'était assez calme après.
3: Mais tu sais que moi, j'ai surpris ma meilleure amie, pour le coup. Je suis rentrée.
2: Avec
3: parce
2: tes
3: que...
2: parents?
3: Non, c'était pas mes parents. Elle était avec un gars et en fait, je lui avais prêté ma chambre, mais je me lève le matin, j'oublie que j'ai prêté ma chambre, je rentre dans ma chambre. Et donc, bon, bah là, j'avais pas envie de voir cette scène, mais je l'ai vue. Et plutôt que de repartir tout de suite, je suis restée là, con, à regarder et je savais plus quoi dire, quoi.
4: Non, mais tu te sens bête, hein.
2: Non, bah, on vous a posé cette question la dernière fois que vous êtes fait griller, pas forcément en faisant des câlins, bien sûr. Bonjour, Julien.
6: Salut, la famille.
3: Salut. Coucou.
2: Dernière fois que tu t'es fait griller, Julien?
6: J'avais envoyé un message à une de mes ex.
3: Ouais.
2: Tu t'es fait griller par qui, du coup?
6: Et ma femme.
3: Oh.
2: Et c'était quoi le message que t'avais envoyé à une de tes ex?
6: Parce qu'en fait, c'est une ex avec qui je m'entends très bien, qui est devenue en fait une meilleure amie, une confidente. Ouais, et sur le coup, c'est très très mal passé.
3: Et après le coup?
6: Après le coup, elle a fini par l'appeler. Elles ont discuté et elle a compris que effectivement, on était vraiment des amis et c'est tout ce qu'il y avait. Il y a plus rien.
3: Bah, trop bien. Et puis en vrai, si tu dois te cacher pour envoyer des messages à ta meilleure amie, c'est qu'il y a un souci.
4: Oui, mais bon, la meilleure amie, c'est l'ex. Pardon, il y avait quand même une donnée.
6: C'était ça le problème.
5: Il avait juste écrit tu me manques, c'est pas non plus. Il n'y a pas de quoi faire un scandale non plus, quoi.
2: Ça va. Il faut être un peu ouvert d'esprit, quand même.
5: J'aimerais retrouver le goût du passé. Rien de mal.
4: Tu t'en es bien sorti, hein.
2: Julien, je t'embrasse.
4: Ouais. Bravo, Julien.
6: Merci, la famille.
3: Bisous.
6: Merci.
3: Bisous.
2: Bonjour, Seb.
7: Salut, la famille.
3: Coucou.
2: Dernière fois que tu t'es fait griller?
7: Moi, je me suis fait griller avec dans une conversation avec mon meilleur pote où j'ai balancé que j'avais couché avec son ex.
3: Et alors, tu t'es fait griller par
2: son ex à l'époque où t'étais avec ou pas?
7: Alors moi, j'étais pas avec elle en fait. C'était plus.
2: Oui, mais est-ce que elle était avec lui?
7: Alors non, ça faisait déjà 2 mois qu'ils étaient, 2 ou 3 mois qu'ils étaient plus ensemble.
2: D'accord. Ça, c'est la version que tu lui as vendue, mais en vrai.
7: Ah ben en vrai oui, ils n'étaient plus ensemble.
3: Oui, mais bon, enfin 2-3 mois, c'est pas suffisant. Hein,
2: quand même. Oh, bah, ça va les gars, c'est pas non plus une mutuelle d'assurance, tu vois ce que je veux dire.
3: Bah, il y a un petit temps hein, quand même. Hein.
4: Mais oui, c'est la clause de non-concurrence, Bruno, c'est comme
7: voilà,
4: dans les contrats.
7: On est d'accord.
3: Bah oui, entre potes.
4: Au moins 6 mois.
2: Enfin, t'es plus ensemble.
3: Oui.
2: Pino qui te lise, là, je te le souhaite pas, t'es amoureux, vous avez deux enfants, vous êtes mariés, mais imagine, il quitte Lise maintenant.
4: Ouais.
2: Je sors avec Lise dans un mois.
4: Mais non, clause de non-concurrence.
2: Bah Pino vient de vous faire un regard.
5: Bah après, ça dépend.
2: Regard, voilà,
5: je sais pas. Si t'es toujours mon patron, je vous souhaite une belle vie.
2: Le mec, bah, ça soit surtout.
5: Bah oui, bien sûr. Hein.
2: Sébastien, je t'embrasse.
7: Sinon, ça va crever, quoi.
5: Il y a des études à payer, moi.
2: Attends, je peux te dire que toi, en 43, elle aurait grandi ta boutique.
5: Oh là, c'est ça. Mais servez-vous, je vous en prie.
2: Oh, et alors, et, Monsieur Gunther, vous savez que...
5: Vous êtes ici, chez vous.
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4: Après la bataille des régions, on a décidé de lancer la bataille des métiers. Tous les matins, on va prendre des gens qui font des métiers différents qui vont s'affronter sur des concours de QI.
5: Exactement, pour gagner une PS5. Et pour l'instant, ce sont les boulangers qui tiennent le haut du panier et qui ont éliminé les chauffeurs poids lourds.
4: Du panier de pain, bien sûr. Damien a gagné hier, il revient ce matin. Salut Damien.
6: Bonjour la famille.
5: Salut Damien,
4: ça va super bien. Déjà, une victoire à ton actif. Les boulangers sont en tête grâce à toi. Ce matin, tu vas jouer face à une infirmière. Bonjour Julie.
7: Bonjour Bruno, bonjour tout le monde.
5: Salut Julie,
4: Damien, la règle est simple. C'est un concours de QI, entre guillemets. C'est-à-dire qu'on a récupéré des questions qu'on pose dans des tests de QI. Donc ça veut dire que c'est des questions de logique. Trois questions chacun. Celui qui a le plus de bonnes réponses repart avec le cadeau. On est d'accord ?
6: Allez, on est
4: Damien,
6: d'accord.
4: T'as la main, donc c'est toi qui choisis. Tu veux commencer ou tu laisses la main à Julie ?
6: Allez, laisse la main à Julie.
4: Julie, première question. Une famille compte deux parents et quatre enfants. D'accord ? Chaque enfant a une sœur. Combien y a-t-il au minimum de personnes dans cette famille ?
7: 10 ?
4: Non, 7. 7 personnes, deux parents, quatre enfants, dont au moins une fille qui est la sœur des autres.
5: Aha !
4: Moi, à chaque fois, je comprends pas. C'est-à-dire que moi, à chaque fois, je suis en train de calculer, je dis, mais c'est complètement con. Elle pourrait faire partie, il y a quatre enfants, ça pourrait être trois garçons et une fille.
5: Bah oui, mais c'est au minimum.
4: Ah
5: oui. En fait, tout l'intérêt, c'est l'énoncé.
4: Non, mais moi, les tests de QI, le seul que j'ai réussi, c'était à l'armée. Mais sinon, après, j'ai... Deuxième question, ça te fait un point. Quel nombre complète la suite ? Il n'y a pas de point ? Ah oui, elle n'a pas donné la bonne réponse, autant pour moi. Quel nombre complète la suite, Julie ? 2, 4, 8, 16.
7: 22 ?
4: Non, 32.
5: Oh. Bah oui, tu doubles.
4: 2 et 2, 4, 4 et 4, 8, 8 et 8, 16, 16 et 16, 32. Dernière question. Deux pièces totalisent 30 centimes. L'une des pièces n'est pas une pièce de 10 centimes. Quelles sont ces deux pièces ?
7: 20.
5: Et l'autre ?
7: 10.
4: Bah oui. Bonne réponse, bravo. Ça fait un point.
7: Ok.
4: Damien, est-ce que tu vas pour tes trois questions ?
6: Allez, c'est parti.
4: C'est parti. Complète l'analogie. Oiseau est à nid, ce que abeille est à...
6: ce que les abeilles à ruche.
4: Oui, très bien, un point. Deuxième question. Tu as 10 bougies allumées.
6: Oui.
4: Le vent en éteint 3. Combien de bougies restera-t-il finalement si les autres bougies brûlent entièrement ?
6: Zéro.
4: Si, il en restera 3.
6: Ah bien.
4: Puisqu'elles sont éteintes.
5: Ah oui.
6: Ah oui.
4: Elles vont pas brûler.
6: Ah oui, exactement.
4: Si jamais tu marques le dernier point, c'est toi qui gagnes.
6: Allez.
4: Un homme regarde un portrait et dit : je n'ai ni frère ni sœur, mais le père de cet homme est le fils de mon père.
5: Waouh.
4: Qui est représenté sur le portrait ?
6: Mon frère ?
4: Non, son fils.
6: Ah ouais.
4: J'ai pas compris.
8: Tu peux le redire, mais lentement, s'il te plaît.
4: Là, toutes ces questions sont vérifiées. Hein. C'est pas des trucs qui ont été écrits en fin de journée par Anto qui dit oh, on fait chier, il y a un match du PSG ce soir.
5: Le père de cet homme.
4: Oui.
5: C'est le fils de mon père, donc c'est son fils.
4: Non, c'est le fils de son père. On peut pas dire que c'est le fils de mon père, puisque c'est lui.
5: En gros, c'est son fils qui est sur le portrait.
4: Non, mais je te fais confiance.
5: Ouais.
4: Je veux juste que toi, tu sois sûr de toi.
5: Je suis complètement sûr de moi.
4: Si là, on met ton contrat en jeu, t'es sûr de toi.
5: Je suis sûr de moi.
4: Tu prends la responsabilité de ce truc.
5: Ouais.
8: Là, vu l'histoire, il a couché avec la cousine. Hein.
5: Bon, du coup, faut les départager.
4: Il a donné une bonne réponse.
5: Non, il a pas donné une bonne réponse, il a dit son frère. Alors, c'était son fils.
4: Donc, on vous départage avec une question de rapidité. Damien, Julie, avant de donner votre réponse, vous criez votre prénom, ok ?
6: D'accord.
7: Oui.
4: Combien de mois de l'année compte au moins 28 jours ?
6: Damien.
4: Damien ?
6: Non.
4: Ta réponse ?
6: J'ai dit un.
4: Non, il y a 12 mois.
5: Ils ont tous forcément 28 jours.
4: Bon, vous êtes tous les deux perdus, les amis. On va partir avec un nouveau métier demain. Désolé, les copains.
6: Allez, désolé.
4: Merci. On vous offre à chacun un kit Bruno sur Fun Radio. On vous embrasse.
7: Merci beaucoup, Bruno. Je peux dire juste un petit bonjour.
4: Vas-y, Julie, bien sûr.
7: J'embrasse ma famille, ma grand-mère et mes parents et mon copain qui m'écoute sur Fun actuellement.
4: Eh bien, le message est passé.
5: Gros bisous à tous.
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0: Bienvenue les amis, on est ravis de vous retrouver en direct tous les matins de 10h à midi. Je m'appelle Mika, il y a Maureen.
1: Bonjour.
0: Il y a Lul.
2: Salut.
0: Et sur Fun Radio, Offenbach arrive là, Fall to the Floor dans moins de 5 minutes. Ce matin, notre invité, c'est Eskil, autrice de la saga Campus Driver, vendue à plus de 600 000 exemplaires.
1: Même 700 000, je crois, maintenant.
0: C'est exceptionnel, 700 000 exemplaires. Cette saga va être adaptée en série sur Prime Video, là, début novembre. Elle nous fait le plaisir d'être là ce matin, elle va nous raconter, on va lui poser des questions. Et les gars, comment on arrive à écrire un roman? Déjà, elle était ingénieure au départ.
2: Ouais.
1: Oui.
0: Comment on en arrive à devenir auteur, autrice? On va voir avec elle d'ailleurs, si on dit autrice. Auteur, il y a des
1: autrice, hein, je pense.
0: Et comment on en arrive à derrière vendre ça à Prime Video? Ça va être la nouvelle série carton.
2: C'est énorme, ça a commencé comme ça, Harry Potter. Hein.
1: C'est pas faux.
2: Bah non, mais en vrai. Oui.
0: Mais non, mais bien sûr.
1: Non, mais il faut savoir que Prime, ils adaptent beaucoup de romances et que ça cartonne, mais c'est une dinguerie, c'est la poule aux œufs d'or en ce moment.
0: Ben, si vous connaissez pas Campus Driver, vous connaîtrez puisque ça sera la série carton. Et on va en parler et elle nous fera le plaisir d'être avec nous ce matin. Vous allez choisir l'info, tiens, dans moins de 5 minutes. Appelez-nous dès maintenant.
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0: Avant d'accueillir notre invitée ce matin, on est ravis de l'avoir. Elle vient d'arriver, donc elle sera bien avec nous là dans quelques secondes à peine. C.S. Quill, autrice de Campus Driver, saga à succès. On va choisir la petite info dont on va parler ce matin, où c'est plutôt David qui va s'y coller. Il est du côté de Neuilly-sur-Marne. David, il a 45 ans, si je dis pas de bêtises. Salut mon David.
1: Salut la suite, comment ça va?
2: Salut David, ça va et toi?
1: Ouais, ça va super.
0: Ça va autant
3: pour vous d'avoir un téléphone.
0: Oh,
3: trop mignon.
0: Mais nous plus. Tu fais quoi dans la vie, David?
1: Moi, je suis comptable.
0: Comptable, ok. Dans une, une société. Oui, c'est mieux. David, on va te faire changer de métier le temps d'un instant. Patron de Fun Radio, ça te dit ou pas?
1: Ah oui, complètement, ouais.
0: Ok, top. On va te pitcher les infos sur lesquelles on est tombé, à la fois Maureen, Lul et moi. Et puis c'est toi qui va décider quelle info on va développer ce matin. L'info qui te paraît être la plus pertinente, ou celle qui t'intéresse le plus, tout simplement. Tiens, Maureen, t'es tombée sur quoi ce matin?
3: Il y a un site où je pense beaucoup de gens commandent, achètent. Et en fait, ils font, vous le savez pas, je pense, mais il y a une rubrique où le site fait un portrait de vous, mais genre détaillé. Genre.
2: Ah, une enquête, genre.
3: Ouais, genre.
0: Ah, ça te dit
3: mais
0: quitter un peu.
3: Selon ce que t'achètes et tout, mais. Oh. Très précis, vraiment très précis.
0: J'ai pas envie que tu choisisses ça, David. Au vu de mon historique de commande. Lul, quelle est ton info ce matin?
2: C'est beaucoup plus léger, David. Je pense que tu aimes les chips. Moi, je te propose d'en avoir gratuitement à vie. Mais attention, il y a une petite condition. Il y a une petite ligne.
0: Il y a une petite ligne, le petit astérix là qu'il faut.
2: Absolument.
0: Astérisque. Hein,
2: oui.
0: Sinon, les gens vont dire astérix, c'est le petit golo avec sa moustache. Bon, quant à moi, David, mon info, je suis tombé sur un aliment. Que tout le monde, en tout cas ici, tout le monde aime ça. Ouais. C'est un aliment qui pourrait nous éviter de devenir fou, qui pourrait limiter la démence quand on devient âgé. Et c'est la science qui le dit. David, quelle info tu décides de développer ce matin?
1: La tienne, Mika. L'aliment qui est pour pas être fou.
0: Pour pas devenir fou. Les amis, c'est une étude japonaise. Moi, le fait de dire étude japonaise, j'ai envie de te dire, j'y crois.
3: Oui.
2: Ils sont très sérieux.
0: Tu vois, ils sont trop sérieux. Hyper
2: excellent
0: sérieux.
2: Trigger.
0: Exactement. Une étude japonaise de grande envergure suggère que la consommation régulière de fromage, les amis, diminuerait le risque de démence chez les personnes âgées. En fait, le fromage et tout ce qu'il comporte, notamment le produit laitier, mais bon, on va pas rentrer dans le détail de la composition du fromage, permettrait au cerveau de, en tout cas, ou limiterait les risques que le cerveau devienne dément à la vieillesse. Et on connaît malheureusement toutes et tous, dans nos familles ou même dans des proches qu'on connaît, des personnes âgées qui perdent un peu la tête, c'est ce qu'on dit, ils perdent la tête. Eh ben, le fromage éviterait ce sujet-là. David, tu bouffes du fromage ou pas?
1: Ah oui, très souvent, j'adore ça.
3: Bah super, t'es en pleine forme mon David alors.
0: Je te propose même qu'on mette en place deux raclettes par semaine.
3: Oui,
2: ah oui.
3: Très bonne idée.
0: On se met deux raclettes
1: j'arrive.
0: Par semaine. Voilà, très bien. La prochaine, on t'est invité mon David.
2: Tu ne deviens pas fou mais obèse. C'est
0: un problème. Mais ça, tu peux pas tout avoir.
2: Bah oui.
0: David, merci d'avoir appelé Fun Radio ce matin, on t'embrasse.
1: Merci à vous, plus
3: bisous.
0: Et t'es un super patron de Fun Radio.
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0: évidemment.
1: Bienvenue sur Fun Radio, les amis, c'est la suite en direct tous les matins. Vous avez l'habitude, évidemment. Je m'appelle Mika, il y a Maureen.
2: Coucou.
1: Il y a Lul.
3: Salut.
1: On va écouter un petit Dajou, ça vous va, les copains?
4: Avec plaisir.
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1: Et notre invité qui est avec nous ce matin, on est ravis de l'accueillir, ravis de t'avoir avec nous. CS Quill est avec nous, les amis,
2: oui,
1: ce matin. Déjà, est-ce que je prononce bien CS Quill ou CS Quill?
2: CS Quill, c'est très bien.
1: Quill,
2: mais tu m'appelles Camille aussi, c'est parfait.
1: C'est ce que j'allais dire, on va peut-être faire Camille. Sois la bienvenue ce matin sur Fun Radio, Camille.
2: Merci beaucoup.
1: Merci d'être là. On va parler littérature. Alors, je vois déjà, je vous le dis, Maureen.
2: Ah, mais moi, j'ai lu cette saga, d'accord? Moi, je suis fan, ok?
3: Mais c'est oui, elle qui nous transmet cette passion.
1: Hein. Oui. Exactement. Il y a les tomes qui sont là, elle est là.
2: Ouais. Oui.
1: Elle a déjà prévu le petit stylo pour la signature.
2: Bah, si ça ne dérange pas, évidemment. Pas
1: voilà, voilà. Bon, sois la bienvenue, on est là pour parler déjà de cet énorme succès qui est Campus Driver et comment on en arrive à écrire une telle saga à succès. Les chiffres sont bons, j'ai dit plus de 600 000 exemplaires.
2: 700 000, je crois même.
1: C'est plus 700, oh, on me dit.
2: Ouais, ouais, ouais, je peux m'endormir un peu.
1: Allez, vas-y, mon gars. C'est pour moi, c'est cadeau.
3: C'est coté à la bourse même maintenant.
1: Oui, ouais. On me dit qu'exactement, que ça vaut plus cher que l'action du Bitcoin, même, mes amis. Non, déjà, pour revenir à la genèse de tout ça, au départ, tu n'écrivais pas, ou en tout cas, ça n'était pas ton métier, c'est ça?
2: Exactement.
1: Tu étais ingénieur?
2: Non, pas du tout. Alors, ça me fait rire parce que c'est souvent là.
1: Voilà.
2: Bah,
6: c'est ce qu'on retrouve c'est beaucoup sur Internet.
2: Oui, mais en fait, c'est une blague. C'est-à-dire que si tu lis la phrase entière, souvent les gens s'arrêtent au premier mot en mode elle est ingénieure. En fait, c'est ingénieur en patience. La journée.
6: Ah,
2: c'est juste, en fait, j'ai besoin d'être vraiment très très patiente et j'en suis devenue une ingénieure, tu vois.
1: C'est okay. Vrai. C'est génial. Donc, tu faisais complètement autre chose par contre?
2: Oui, moi je travaillais aux services sociaux de mon département.
1: Ok,
6: ah oui, donc
1: très
6: rien à voir.
2: Pendant plus d'une douzaine d'années. Ça fait seulement 2 ans là que j'ai arrêté parce que c'est vraiment une passion pour moi.
1: C'est ce que j'allais dire. Donc, t'as mis un stop sur ce métier-là?
2: J'ai mis une pause parce que vraiment, j'avais pas envie de partir, mais j'arrivais plus à tout faire en même temps.
1: Et tu comptes y revenir un jour?
2: Oui, je pense.
1: Peu importe le succès de la littérature.
2: Exactement.
1: Et tu trouveras le temps de le faire. Je trouve
3: c'est
1: génial.
3: Ouf, ouais, c'est bien.
1: Moi, je trouve ça absolument génial. On a tous et tout dans la vie des passions. Si parfois ça fonctionne d'y aller, mais de revenir sur son premier amour, je trouve ça exceptionnel. Et puis, tu poses ta plume, tu écris Campus Driver. Comment ça explose? Comment ça a pris la mayonnaise? Comment ça a commencé à fonctionner, à se vendre et puis de bouche à oreille, etc. Comment c'est né tout ça?
2: Je pense qu'il y a eu une grosse émergence aussi, tu sais, avec le BookTok.
1: Ouais.
2: Post-Covid, il y a eu beaucoup de gens qui se sont mis à lire, à aller sur les réseaux, etc.
6: Ouais.
2: Et c'est vrai que ça a vraiment aidé à ce niveau-là. Et puis, je pense qu'il y a ce côté où on avait envie de dire quelque chose de fun, quelque chose, tu vois, de léger, où tu poses ton cerveau 2 secondes et juste tu. Bah, tu kiffes, quoi.
1: Bah, oui, mais c'est un peu le projet de la littérature.
3: Bah,
1: moi, je trouve que la littérature doit être faite. Alors, il y a de la littérature qui est très, très cool. J'allais dire plus sérieux, c'est pas la question, mais qui peut amener sur des choses un peu plus sombres et tout. Mais je trouve que la littérature, quand on est sur un truc, comme tu le dis, très fun, qu'est-ce que ça fait du bien? Tu poses ton cerveau dans le monde dans lequel on vit, toutes les actus, les réseaux, les machins. Je trouve que c'est génial. Mais bon, c'est enfoncer des portes ouvertes. Bref. Tu pars de ça. Et comment t'es venue l'idée de Campus Driver?
2: Alors c'est toujours un peu la question horrible pour moi parce que j'ai un problème avec mes souvenirs d'inspiration.
1: C'est vrai.
2: Après je sais que j'adore les romans qui se passent dans des campus.
6: Ok.
1: Ouais.
2: Et souvent ça tourne beaucoup autour de sportifs. En tout cas c'est le sport qui va réunir les protagonistes. Donc et j'adore. Hein.
6: Oui.
2: Mais du coup je me suis dit qu'est-ce qui pourrait un petit peu les réunir autrement que par le sport et te dire la voiture vraiment enfin ce côté chauffeur sur un campus je ne sais pas du tout peut-être que j'étais dans un Uber et que je me suis demandé tu vois à un moment donné.
6: Genre, ouais.
2: Qu'est-ce qui se passe quand on a des gens dans notre voiture tout le temps, des inconnus? Qu'est-ce que ça peut générer comme interaction, comme situation un peu bizarre? Et petit à petit, voilà, l'histoire s'est tissée comme ça. Mais sur l'inspiration, c'est compliqué parce que des fois, ça peut être un bout de dialogue qui devient tu sais pas d'où, un bout de scène, une image furtive. Et en fait, c'est tellement de millions de petites choses qu'après, tu sais même plus la source. D'où elle vient vraiment, quoi.
6: Mais c'est génial.
1: C'est un espèce de sacré mélange de la vie, du vécu, de l'inspiration.
2: Exactement.
1: Et tu le dis, est-ce que c'est venu de quand j'étais dans un Uber? Il y a plein d'anecdotes comme ça, de films même qui ont été créés de gens qui vivaient un instant et se sont dit, mais machin, ou même de success story d'entreprise. Alors, on sort du créneau, mais c'est vrai, des gens qui se sont dit, là, j'avais un problème. D'ailleurs, c'est comme ça qu'a été créé Uber. Je sais pas si tu le savais.
2: Pas du tout.
1: C'est les deux créateurs d'Uber, mais au moins tu le sauras, et ceux qui nous écoutent le sauront. C'était deux Américains à Paris, en pleine Fashion Week, aucun taxi disponible. Ils étaient sous la flotte, ils se sont dit, mais ce serait quand même pas mal de pouvoir avoir un truc sur le téléphone où on appelle un gars, il vient nous chercher. Bah viens, on rentre à Los Angeles et on le crée. Ils l'ont créé,
2: incroyable.
1: C'est devenu Uber.
3: Voilà. Alors que moi, j'aurais juste attendu comme un con.
1: Bah oui,
3: j'ai rien créé.
2: Trempé.
3: Voilà.
1: Pire que ça, c'est que t'aurais pas eu de parapluie, mec.
3: Bah non.
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2: Oui, les amis, la suite sur Fun Radio en direct tous les matins, 10h midi. On est ravis d'être avec CS Quill, Camille qui est avec nous ce matin. Alors d'ailleurs, auteur ou autrice, qu'est-ce qu'on se dit? On se dit quoi pour ça? On se dit autrice.
3: S'il te plaît.
2: On se dit autrice. Autrice de la saga à succès Campus Driver. Oui, c'est près d'un million d'exemplaires vendus. Avec les 600 000.
3: Ouais, j'avoue, tu m'as pas trop respecté.
2: Non, mais tu vois ce que je veux dire. Moi, j'ai pas les bons chiffres.
4: En vrai de vrai, là, avec la sortie de la série, les gens vont vouloir avoir la suite directe et acheter les livres, je pense.
2: Alors, rendez-vous pour ça sur Prime le 6 novembre 2026. J'aime bien parce que, selon les journaux sur lesquels tu vas, les sites, tiendrait-on le off-campus français?
4: Moi, je suis persuadée, je vous le dis.
2: Mais oui, ça va être exceptionnel et j'adore parce que tout le monde titre en disant ça va être la série à succès. Tu as 5 tomes qui vont être adaptés. Déjà, la série arrive donc là, le 6. Est-ce que c'est l'adaptation du premier tome?
3: Oui.
2: Est-ce que c'est l'adaptation des 5? C'est le premier tome.
3: C'est le premier tome, ouais.
4: C'est Loïs et Lane qu'on suit dans le premier tome.
2: Ça,
5: à mon avis, tu vas refaire des sessions de tournage, Camille.
2: Ça.
3: Eh ben, écoute, mais je le veux.
5: Ouais, bah oui.
2: Je pense qu'il va falloir que tu libères ton agenda dans les années à venir. On parlait de ça. Donc, le tournage a eu lieu. Tu as pu y assister. Alors, à la fois pour l'aspect curiosité d'une autrice qui voit son roman adapté en série, mais est-ce que tu as eu un droit de regard sur ce qui s'est dit, fait, écrit et l'adaptation de cette série?
3: Oui, absolument. Et c'est ça qui était vraiment extraordinaire et très enrichissant parce que dès le début du projet, j'ai pu participer à l'écriture du script.
2: C'est génial.
3: À la validation de différentes choses, etc.
4: Oh, c'est ouf.
3: Et ils m'ont tout de suite dit que j'étais la bienvenue sur le tournage, que en gros c'était ma maison et j'ai trouvé ça super.
2: Ça c'est.
3: Je savais pas quelle place tu vois une autrice pouvait vraiment avoir dans ce type de projet.
2: Bah oui, c'est ça parce que et alors en plus on en parlait là mais parlons-en avec là, l'antenne pour les auditeurs, il y a une réadaptation qui est faite parce que c'est impossible diamétralement de se dire on prend le tome 1 et tel quel on en fait une série. Il faut forcément l'adapter.
3: Exactement, et ça c'est quelque chose que j'ai découvert. Moi à la base je suis une très grande lectrice et j'étais vraiment d'un avis tranché où je pensais qu'il fallait que ce soit exactement la même chose du livre au film ou du livre à la série. J'imaginais pas qu'on puisse faire des modifications. Et en fait, quand tu travailles dessus, tu te rends compte que tout ne fonctionne pas et que c'est presque même dommage finalement d'avoir deux fois le même projet sur différents formats. Tu vois, quel est l'intérêt d'avoir un nouveau format si c'est pour avoir exactement la même chose?
4: Mais c'est eux qui t'ont démarché ou c'est toi qui a dit bah voilà moi j'ai cette saga est-ce que vous seriez ok de l'adapter ou c'est eux qui sont venus vers toi?
3: Alors je t'avoue que cette partie là si tu veux c'est pas moi qui m'en occupe,
4: c'est la maison d'édition,
3: c'est mon éditeur exactement. Okay. Donc après te dire exactement comment ça s'est tracté j'en ai aucune idée et ça m'intéresse pas particulièrement.
4: Ouais, j'imagine.
3: Mais voilà c'est vrai que moi ce que je peux te dire c'est que dès qu'on s'est rencontrés la première fois il y avait vraiment eu un match humain. Exactement, moi j'étais très un peu sur la défensive tu vois, très très inquiète. C'était pas un goal pour moi, tu vois, d'avoir une adaptation, peut-être parce que j'ai eu certains traumas d'adaptation que j'ai pu voir, tu vois, par le passé.
2: Non, mais en vrai, t'as raison. En tant qu'autrice, en plus, tu dis, est-ce qu'ils vont pas un peu abîmer mon bébé, quoi, tu vois?
3: Exactement. Et puis, tu sais, c'était déjà un succès, j'avais déjà la chance que ce soit un succès littéraire. Je me suis dit, est-ce que je prends ce risque-là, finalement, peut-être de l'abîmer derrière, tu vois, et d'en garder, tu vois, un goût un peu amer dans la bouche, quoi. Donc, je m'étais dit, déjà, je les rencontre et je vois un peu comment ça. Comment ça match entre nous. Et en fait, tout de suite, ils ont été hyper curieux, hyper respectueux. Nous, on est quand même dans un genre littéraire où on se fait souvent un peu, tu sais, moquer, voilà, à tort, hein, par des gens qui, du coup, en fait, se basent sur des préjugés qu'ils peuvent avoir.
2: Tout le temps.
3: Le problème majeur. Donc, c'est vrai que j'avais un petit peu cette crainte de me dire comment ils vont aborder les choses. Et vraiment, tout de suite, j'ai senti que je pouvais leur faire confiance.
5: Justement, tu parlais de sujet littéraire. Le tien, c'est la romance. J'ai regardé des interviews de toi. Tu dis la romance. Pourquoi? Comment ça t'est venu? Pourquoi que la romance?
3: Bah écoute, je trouve que c'est hyper intéressant parce que déjà, l'amour, j'ai toujours remarqué que ça faisait un peu peur aux gens.
5: Ouais.
3: Tu vois, ça vient un peu, tu sais, gratouiller à un endroit qui met pas forcément à l'aise tout le monde.
2: Je suis d'accord, ça gratouille.
4: On est pas à l'aise.
2: Je suis d'accord que ça gratouille un peu.
3: En vrai, quand ça gratouille trop fort, c'est qu'il y a un problème.
2: Ouais, il faut faire rien quand ça
3: gratouille. Mais voilà, je trouve que c'est vraiment un sujet qui est intéressant parce que ça ramène à ton toi en fait, tu vois, c'est-à-dire que la façon dont tu vas aimer les autres, ça tient aussi de la façon dont tu vas t'aimer toi-même, de ce que tu vas apprendre à découvrir sur toi. Et j'aime bien ce regard que tu peux porter en fait sur l'autre, ce que ça va te renvoyer, comment tu vas évoluer dans une histoire d'amour. Si tu regardes bien, au final, ce qui nous intéresse, c'est pas tellement de savoir s'ils vont finir ensemble à la fin, c'est plutôt de savoir qu'est-ce qu'ils vont mettre en place, comment ils vont évoluer, comment ils vont changer.
4: Et puis l'amour, ça concerne tout le monde, tout le monde.
3: Exactement.
4: Aime.
3: Oui, puis tu vois, il y a ce côté vraiment, enfin, universel. culturel. Mmh. Tu vois, peu importe d'où tu viens, peu importe, tu vois, qui tu es, ton genre, ta culture, enfin, c'est quelque chose qui parle à tout le monde. Et j'aime ce côté vraiment universel, en fait.
5: Donc, t'écriras jamais rien d'autre? Est-ce qu'un jour tu vas te donner un défi, dire je sais pas, je vais écrire un policier?
3: Il peut y avoir de la romance dans un thriller, ouais, en fait. Enfin, moi, c'est vrai que j'aime qu'il y a toujours une petite histoire d'amour. Elle est pas obligée de prendre 80% de la place de l'histoire, tu vois. Et c'est ça qui est hyper intéressant avec le genre. Souvent, on le réduit, en fait, à la relation, à l'histoire d'amour. Mais en fait, dans le genre de la romance, tu peux écrire dans un contexte thriller, t'as le romantic suspense, dans un contexte historique, dans un contexte d'aventure, dans un contexte paranormal. En fait, finalement, si tu regardes bien dans tous les films que tu connais aussi, qui sont pas tagués comme des films de romance, en fait,
2: il y a toujours,
3: t'as toujours une histoire d'amour et c'est ce qui, en général, quand même, te plaît bien.
2: Bah, bien sûr.
4: Oui.
5: Les tuches.
2: La relation. Ah, Jeff et Cathy.
6: Jeff et Cathy.
2: Ah, ouais, on s'attache.
6: Bien sûr.
0: 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On leur a pas demandé leur avis, mais ils le donnent quand même.

0: On parle romance, les amis. Campus Driver, avec son autrice qui est avec nous ce matin, C.S. Quill, adapté en série Prime Video. Donc ça sort le 6 novembre.
1: Eh oui.
0: Vous saurez quoi faire le 6 novembre. Un truc m'interroge, parce qu'on en parlait à l'instant. Donc t'as été vraiment en étroite collaboration avec la production, scénariste, etc. T'as pu évidemment vérifier, c'est pas le mot, mais en tout cas t'assurer que ta saga a été respectée, du moins le tome 1 pour la saison 1. Et concernant le casting, je pense notamment à Baptiste Masseline, Carmen Kassovitz qui incarne Lane et Loïs. Est-ce que tu as eu un droit de regard, ou en tout cas, si ça te gêne cette question, en tout cas, est-ce que tu les visualisais comme ça, toi, l'autrice des personnages?
1: Alors moi, ce qui est assez fou, c'est que si tu veux, quand j'écris, je ne visualise jamais mes personnages physiquement.
0: C'est vrai.
1: Non,
0: ah ouais,
1: j'y arrive pas.
2: Dingue.
1: C'est plus une question, je sais pas, de d'aura, de charisme, d'attitude.
0: Ouais.
1: J'ai pas cette image, si tu veux.
0: Tu te dis pas, c'est un grand brun, 1m80, quoi.
1: Non. Alors genre des fois, moi, sur certaines histoires, tu vois, je vais avoir besoin qu'il ait une particularité physique, mais j'arrive pas à les visualiser. Ouais. Moi, c'est vraiment plus ce qu'ils vont me faire ressentir, si tu veux.
0: Okay.
1: C'est ça un peu le nerf de mon écriture, c'est l'émotion et les sensations, tu vois. Donc c'est vrai que j'avais pas du tout peur de ce casting, et j'avais pas forcément non plus envie de m'y pencher, déjà parce que je sentais que je pouvais faire confiance aux équipes et qu'ils avaient bien cerné,
0: ils
1: si
0: avaient,
1: tu veux, l'âme.
0: Saisi le truc.
1: Exactement.
0: Ouais.
1: Tu vois, dans leur discours, etc., je sentais qu'ils avaient compris l'histoire, qu'ils avaient compris, tu vois, la direction à prendre. Et vraiment, moi, je leur avais juste dit, je veux que quand on voit ces quatre chauffeurs,
0: oui.
1: Bon, Lane, c'est l'un des Campus Drivers, mais c'est un groupe de quatre chauffeurs,
0: oui,
1: sur le campus. C'est vraiment ce qui a fait le succès de la série, c'est ce fan family, finalement, c'est ce groupe d'amis dans lequel on a envie,
3: à eux, en
1: tu vois, d'être, etc. Et je me suis dit, voilà, juste quand on les voit à l'écran, je veux qu'on se dise, ok,
0: c'est évident.
1: C'est évident, tu vois, qu'on sente leur lien, etc. Et également dans l'alchimie du couple, je trouve que c'est hyper important quand t'es dans une romance adaptée à l'écran, que quand tu vois le couple, t'y crois vraiment, tu vois.
0: Ouais, mais c'est fou de pas les visualiser quand on les écrit, je trouve.
2: Bon, imaginons, moi, je pars de zéro, je veux écrire un livre. Je veux savoir, c'est quoi tes conditions d'écriture? Comment tu te mets? Est-ce que t'es dans une pièce sombre? Est-ce que tu fais dans ton lit? Comment t'écris?
3: Est-ce que tu fais une retraite?
1: Alors,
3: ils font ça.
1: Alors, j'en fais aussi. Alors, je pense que ça, c'est en fonction de qui tu es, de ta vie. Moi, c'est vrai que j'ai 3 enfants et un mari, donc forcément, si tu veux, j'ai appris à travailler dans toutes les conditions les plus extrêmes possibles, tu vois.
2: Voilà,
1: heureusement que j'ai plus besoin de calme, pas particulièrement.
2: Ouais, t'as
1: tu
2: pas
1: vois.
2: Besoin de ta petite bulle maintenant,
1: non,
2: c'est ok.
1: Des fois, j'aime bien, tu vois, c'est toujours pareil, mais voilà, j'aime bien partir effectivement en retraite d'écriture. On a un petit groupe d'autrices, tu vois, où on est, voilà, hyper soudés. On part des fois 4-5 jours, voilà, pour vraiment, quand on a une grosse deadline, on se dit, allez, là, on y va, on a plus le temps de faire, tu vois, le petit déjeuner, le repas du midi, d'emmener les enfants à l'école, c'est mort, là, on part quelques jours.
0: Écrire 3 lignes et regarder le caplat du petit. Oui, super, la tour du caplat, oui, c'est très bien. Maman
1: exactement.
0: Est en train de faire un roman, en fait.
1: C'est ça, maman travaille, s'il te plaît. Voilà. Donc, non, c'est vrai que j'ai pas besoin, vraiment, tu vois, de. Après, c'est pareil, c'est du ressenti.
2: Oui. Moi, j'irai en retraite, mais vraiment juste pour aller prendre le petit-déj.
0: Oui, c'est le problème, c'est que tu reviendrais de 4 semaines de retraite.
2: Voilà.
0: Nul, t'as avancé? Quoi? Sur quoi? Ah, putain! J'avais oublié, fallait que j'écrive un délire.
3: Mais est-ce que tu t'es inspiré, par exemple, parfois de personnes que tu connais pour tes personnages?
1: Alors, pas forcément de manière directe, si tu veux, mais oui, ça peut être, je sais pas, une blague qui va me faire rire, tu vois, que je vais un petit peu réutiliser, ou une situation, ou même, je sais pas, ce que je vais ressentir dans une interaction, tu vois, et d'essayer de le reproduire, de retrouver, pas forcément dans le même contexte, tu vois.
3: Ouais.
1: Et encore une fois, comme je disais, moi, je suis vraiment connectée à l'émotion quand j'écris. Et c'est ce que j'ai ressenti à un moment donné, ce qu'une personne a pu me faire ressentir.
3: Okay.
1: Comment je peux venir le remettre dans un bouquin, peut-être dans une situation totalement différente, mais où on a ce sentiment-là qui existe.
3: Ok, j'adore.
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0: sommes avec C.S. Quill ce matin, Camille est notre invitée. On parle littérature, mais pas que, on parle série également. Autrice à succès de la saga Campus Driver. Réédition d'ailleurs à l'occasion de la sortie de la série. Donc ça sort dans une semaine tout pile aux éditions Hugo. Nouvelle édition.
1: Ils sont très beaux, hein.
0: Ouais. Nouvelle cover.
1: Ils brillent.
0: Je trouve ça exceptionnel. Tiens, parlons-en parce qu'on en parlait un peu en antenne. On s'est même dit, est-ce qu'on est la même personne? Un peu la même life, le nombre d'enfants, même originaire du sud de la France. Ma fille a 13 ans. Tu lui conseilles d'y aller ou on se dit qu'on attend un tout petit peu?
2: Moi, j'aime bien attendre un petit peu quand c'est comme ça. Quand on me demande vraiment l'âge, je préfère dire autour de 15 ans.
0: Ouais.
2: Je ne serais pas gênée qu'une enfant de 15 ans, de 13 ans, si tu veux, le lise. Mais je trouve que dans la romance, tu as vraiment un espèce de cheminement qui se fait, qui est hyper intéressant.
0: Ouais.
2: Il y a ce qu'on appelle du young adult. C'est vraiment des romances, du coup, sans spicy.
0: Ouais.
2: Mais où tu apprends, si tu veux, à découvrir un petit peu, tu vois, les émotions, les sentiments, à mettre
0: bien
2: des mots en fait, sur ce que tu ressens, etc.
0: Et même les tensions, ce genre de choses qui concernent plutôt les adultes que les jeunes
2: Exactement.
0: Enfants.
2: Exactement. En fait. Et puis les thématiques, tu vois, tout ça, pour commencer finalement à s'initier tranquillement, pour ensuite, tu vois, pouvoir, quand tu ouvres une romance classique, tu vois, adulte, pouvoir en comprendre les codes, etc. Et avoir aussi ce pas de recul de te dire, en fait, qu'est-ce qui est normal, pas normal, qu'est-ce qui est toxique, pas toxique. Voilà, c'est un peu cet apprentissage-là que je trouve intéressant.
0: Eh bien, je suis assez d'accord, je trouve ça bien. Tiens, justement, tu préfères le slow burn ou la tension immédiate?
2: Le slow burn.
0: Slow burn, on explique gentiment, c'est quand ça monte doucement, qu'il y a une tension qui s'installe.
2: Exactement.
0: Opposé à la tension immédiate où c'est bon, voilà.
2: Les... Au chapitre 2, c'est torché.
0: Voilà.
1: Non, le slow burn, c'est bien, ça fait monter la tension. Du coup, t'as envie d'avancer dans le livre.
3: T'as envie de savoir.
1: Ouais,
3: tu veux dévorer le livre. Je demande pas au reste de l'équipe, du coup. On a tous compris ce qui se passait. Non, le slow burn, il y a un truc. Et là, tu comprends ce que je veux dire, Mika? Oui, Maureen.
1: Non, mais là, il y a du slow burn, c'est super. Dans le tome 1, vous verrez, c'est génial.
0: Lire le jour ou lire la nuit?
2: Ah, lire la nuit, je pense.
0: Ouais.
2: Bah, déjà, le jour, je travaille, en fait.
0: Ouais.
2: Oui, je commence à lire le jour, en fait, après, quand est-ce que je travaille?
0: Ouais, donc plutôt lire la nuit. T'es de la même team?
1: Ouais, il y a un mood la nuit, je trouve. Après, le problème, c'est que, bon, faut pas être fatigué, quoi.
3: Non, et ça abîme les yeux.
1: Quoi?
0: Merci.
2: Donc, okay.
0: Michel Simès vient d'arriver.
3: Non, je vous le dis. Vous aurez été prévenu.
0: Voilà. Écrire des livres ou lire des livres?
2: Ah, lire des livres.
0: C'est vrai?
2: Oui, parce que vraiment, en fait, moi, j'ai besoin de lire énormément, si tu veux, pour avoir aussi envie d'écrire. Mmh. Tu vois, enfin, si on me demandait de choisir entre est-ce que tu préfères passer ta vie maintenant, tu dois vraiment choisir, t'as plus le choix entre lire ou écrire. En fait, bah, j'ai envie de lire aussi ce que font les autres, tu vois.
0: Enfin, ouais.
2: Sinon, j'écrirais là toujours mes histoires à moi et je découvrirais rien d'autre. Ouais, je serais pas. Tu sais, ça me donne un peu, voilà, ça m'inspire, mais ça me donne aussi, ça me challenge, tu vois.
1: Ouais,
2: quand je vois, tu vois, certaines autrices qui écrivent des histoires, je me dis, oh là là, mais c'est génial d'avoir pensé à ça et commencé. Et voilà, et après, je pars.
0: Et justement, il y a de la bienveillance, j'imagine, dans ce métier-là. Parce que nous, dans le métier de la radio, nous ici, on est une grande famille, on parle beaucoup de concurrence et tout. Et tu parlais de retraite en tant qu'autrice, vous êtes un crew comme ça resserré. Est-ce qu'il y a une forme de concurrence en disant, ouais, non, l'histoire, elle est trop bien.
1: Elle vend plus que moi.
0: Ouais. Ou est-ce que c'est plutôt un monde pas de bisounours? On est bien d'accord, il y a toujours même quelque chose derrière, mais c'est plutôt de la bienveillance, de l'encouragement d'une collègue qui a écrit un nouveau roman, par exemple.
2: Parce que moi, je prends toujours l'exemple, en fait, quand t'achètes un téléphone, tu vas en choisir un et tu vas te dire, bah, je vais le garder pendant 6 ans.
0: Ouais.
2: Donc là, effectivement, tu peux parler de concurrence parce que, bah, du coup, tu vas essayer de voir quel est le meilleur modèle, etc. Un livre, on est dans une société maintenant de consommation de livres où, si tu veux, tu vas lire en une journée, en deux jours, en trois jours. Quand t'as fini, en fait, tu vas aller acheter celle de la voisine, de la copine. Enfin, donc, c'est pour moi, ça peut. J'arrive pas à comprendre qu'on puisse mettre de la concurrence dans un milieu comme celui-là où finalement, en fait, on en consomme tellement des livres qu'il n'y a pas besoin. Et j'aime ce côté, voilà, où on va s'entourer, où on va, tu vois, s'encourager. En fait, on se rend compte qu'on traverse tous les mêmes, des fois, tu vois, syndrome de l'imposteur, stress, etc. Et c'est important de se réunir et de s'encourager mutuellement quand c'est comme ça, tu vois.
0: Ouais, je trouve ça cool. Bah, c'est bien. Mais c'est bien résumé. C'est vrai que t'as raison. C'est comme un film, en fait, finalement, ou une fiction, tu regardes et puis tu l'as vu, tu peux passer au film du pote de près.
2: Exactement.
0: On va pas tous regarder qu'un seul film. Campus Driver aux éditions Hugo. Réédition à partir de mercredi prochain. C'est-à-dire que là, vous voulez aller acheter, bah allez-y cet après-midi si vous voulez. Mais sinon, vous attendez une petite semaine.
3: On sait parce que ça sent la rupture après la sortie de la série.
1: Oh là, ça c'est sûr. J'ai eu le problème avec Off Campus, hein, donc allez-y, foncez avant que ça sorte.
0: Et ça sort le 6 novembre sur Prime Video. J'ai très très hâte de mater ça. La série, je pense que tu vois, typiquement, si ma fille va attendre un peu pour la littérature, peut-être que je vais mater la série avec elle parce que je me dis, voilà, petite pause ou petit on accélère s'il y a un truc.
1: Oui,
0: un peu...
1: Il y a une scène sur un canapé à un moment donné, je ne dis rien.
0: Ah.
1: Tu la zapperas.
4: Ah, ils font une tache sur un canapé en tissu.
2: Tu le regarderas deux fois.
0: Exactement, c'est ça. Oh, une sombre histoire de café qui coule sur le canapé, je te dis pas. CS Quill, Camille, merci beaucoup d'être venue ce matin sur Fun Radio. C'était un vrai plaisir de t'avoir.
2: Bah, merci pour l'invitation, franchement, c'était très très cool.
0: La série française Phénomène de New Romance, Campus, Driver, le 6 novembre sur Prime et en réédition. Édition Poche Hugo, je l'ai dit, mercredi prochain, le 21. Merci beaucoup d'être venu.
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0: 11h tout pile, soyez les bienvenus sur Fun Radio, c'est la suite, les copains en direct, là comme tous les jours, jusqu'à midi. Je m'appelle Mickaël, il y a Maureen.
1: Bonjour.
0: Il y a Lul.
2: Salut.
0: Acheter des produits d'influenceurs, on parlait de ça, de Joyka qui sort un parfum, j'avoue, le gars, il est quand même pas connu pour faire des parfums, tu vois.
3: Alors, non mais par contre, dans ses vidéos, ça fait un bail qui dit qu'il est passionné de parfums, ouais. Qui donne des petits conseils, des fois il fait même des lives Insta en mode, ah regardez ce parfum, c'est une belle découverte et tout, ouais. C'est un passionné. Il ça, fait pas c'est... ça pour le commerce.
0: Ouais, enfin si mec.
3: Si.
1: Bah, c'était non, un de ses donation goals du Z Event.
3: Ouais.
0: Non mais je trouve ça chômé. Mais on va en parler.
3: Oui,
0: il y a
3: oui,
0: débat.
3: Okay,
0: pour moi, il y a débat parce qu'on a tous des passions dans la vie, mais après il y a des gens qui dont c'est le métier. Mais ça sera le débat de tout à l'heure. La preuve, ça, il y aura débat. Appelez-nous 01 42 48 5000. Pour l'instant, les chiffres qui font l'actu avec toi, Maureen. Et donc, cette saga en février.
3: Alors,
0: j'ai failli, les gars.
3: Tu veux un Lexomil ?
0: Tout va bien.
1: Le 12 février sortira le nouveau film de cette saga. Mais alors, quelle saga ?
0: Twilight !
1: Non, c'est pas Twilight.
3: Est-ce que c'est une vieille saga ?
1: Oui, ça fait un petit moment déjà qu'elle est sortie. Ça fait bien.
0: C'est la saga Africa, celle-là.
3: Oui.
1: Ça fait, je pense, bien 15 ou 20 ans que c'est sorti. Ouais.
3: Ah ouais ?
1: Ouais.
0: Je l'ai pas.
3: Pirates des Caraïbes ? Ah non, c'est Disney.
1: Non, c'est pas Pirates des Caraïbes.
0: Mais c'est français ?
1: C'est quoi français ? Oui. Non, c'est pas français.
0: C'est américain.
1: C'est américain.
3: Est-ce qu'il y a une musique culte, un générique culte peut-être ?
1: Pas dans mon souvenir.
0: Ça ?
1: Ouais.
0: Ça,
3: Narnia.
1: Oui, bonne réponse, Lul.
0: Mais comment ?
1: Ah, t'as reconnu direct.
0: Deux secondes. Pose ça.
3: Ben non.
0: T'entends trois notes, tu dis Narnia.
3: Attends. Non, alors tu sais quoi, je vais me dire, le seul que je connais pas, c'est Narnia, donc ça doit être ça.
1: Bravo. Eh oui, c'est vrai que t'as pas regardé les Narnia.
3: Si, j'en ai vu un quand j'avais 6 ans, mais je comprends rien, un placard, un lion, là. Rien capté.
1: Non, mais c'est hyper mal résumé, là.
0: Moi, j'aime si bien le résumé un peu rapide comme ça.
1: Non, bah, du coup, il y a un nouveau Narnia qui va sortir, donc c'est Greta Gerwig qui est derrière ce projet-là. Et du coup, ça sort donc le 12 février au cinéma.
0: Okay.
1: Et ensuite sur Netflix, au mois
0: d'accord.
1: d'avril.
0: Ils sont forts, Netflix, ils arrivent à choper tous les trucs.
1: Ça va être cool, hein, ça va s'appeler Narnia, le neveu du magicien.
3: Vous connaissez sa petite nièce, hein, la petite Suzette. On l'a pas vu grandir celle-ci.
0: Le cousin du boulanger.
1: Non mais j'ai trop hâte. En vrai, si vous avez jamais vu les Narnia, mais en plus toi avec tes enfants, Minka, ils vont adorer. Hein.
0: Eh oui, mais on n'a pas le temps.
1: Pour les vacances de Noël. Oh là.

0: depuis le début, elle invente.
1: Non.
2: Je pense que Marina, elle fait un mauvais cauchemar.
0: Venez, on lui dit oui.
1: Je l'ai vu pour la première fois cette semaine, moi. C'est vrai. Je crois qu'il est sur Netflix ou Prime, je sais plus. Bon,
2: d'accord.
1: Ouais. Je l'ai vu cette semaine et c'est vraiment pas mal. En vrai, c'est sorti en 2009, c'est avec Amanda Seyfried.
0: Ah oui, Amanda.
1: Celle qui est dans Mamma Mia.
3: Oh. Ah, ben là, ah, oui. La cousine de Franck.
2: La cousine du magicien.
1: Vous me fatiguez.
3: Non, j'ai pas vu Jennifer.
1: Bon, bref, il va y avoir une suite et Megan Fox sera dedans. Elle a confirmé son rôle.
3: Ouais. Okay. Pour ça, j'irai le voir. Je le dis. Okay. J'adore Megan Fox.
1: Autre. Oui, bah oui. Autre chiffre, 2030, et vous pourrez voir un grand prix dans ce pays.
3: Moi je l'ai vu. J'ai vu l'info, mais lui le.
2: En France ?
3: Non. Laissons-le faire tous les pays du monde. Je peux mettre un salaire sur le fait que tu le trouves pas en 10 propositions.
2: En
3: non,
2: Espagne,
3: je vais pas faire ça parce que non. Tu as vu l'info, c'est sûr. Je pense que
0: en vrai, j'ai vu l'info, donc là je jouais pour le kiff. Ah, c'est en Afrique ?
1: Oui, mais au c'est quoi
0: Rwanda.
1: Le pays ?
0: Le Rwanda. Je l'avais vu.
3: J'avais vu,
1: je savais. Ce sera au Rwanda, donc à partir de 2030. Ils ont signé pour un accord de 10 ans, donc ce qui est énorme quand même.
3: C'est génial.
1: Et ce matin, je crois ce matin ou hier, le président de la FIA a annoncé qu'il y aurait le retour des moteurs V8 à partir de 2030.
3: Oui, ça y est, il n'y a plus les trucs pile électriques là, parce que là, ils roulent, on dirait des
1: c'est
3: Tesla.
1: C'est agaçant.
0: Du coup, V8, c'est quoi? Ça pollue?
3: Ouais, alors, bon, ça pollue, ouais. Mais au moins, on se marre.
2: Très bien.
1: Ah, non, mais c'est les moteurs mythiques de la Formule 1.
3: Qui font des vrais gros bruits. Là.
1: Du bon bruit.
0: Ouais.
3: Voilà.
1: Boum, super. Boum.
3: Voilà, là, après, bon, c'est bon.
0: Vous en parlerez à Hugo Clément
1: hein. Oui. Non, mais pardon, mais cette saison, je suis désolée, on s'ennuie.
3: Oui,
1: voilà,
3: là,
1: oublie, on s'ennuie. J'adore la F1, je m'ennuie.
3: Franchement, est-ce que vraiment un bébé panda, bon.
1: Non, par contre, il faut respecter la planète. Attention, Michael.
3: Oui.
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0: gros débat. Gros débat, on parle de produits des influenceurs.
1: Les
0: produits,
1: loulou.
0: Produits dérivés. Vous savez, on parle notamment du Ciao Kombucha, là, de Squeezie. Il y a eu les chips de McFly et Carlito, là, avec l'accident qui s'est passé.
2: Histoire compliquée.
0: Et l'usine qui a brûlé, etc., etc. Est-ce qu'on est team pour, contre? Non pas qu'ils le fassent, chacun fait ce qu'il veut, encore une fois, mais plutôt team pour acheter ces produits-là? Plutôt contre acheter ces produits-là. Maureen.
1: Bah, moi, je suis pour. Hein. Enfin, le Ciao Kombucha, je suis désolée, ce serait mentir que de dire que j'en consomme très régulièrement. Pas le énergie. Moi, c'est vraiment que le kombucha de base.
0: Okay.
1: Mais je l'adore, franchement. En vrai, de vrai, la démarche de base de Squeezie, c'était de faire un soda moins sucré pour les gens.
2: Une alternative au soda.
1: Voilà, et c'est le cas. Donc, moi, en vrai, je consomme plus ça maintenant.
0: Ouais, je comprends.
1: Après, effectivement, en termes de prix, bon.
0: Ouais.
1: Oui. Voilà.
0: Oui, il est pas trop mal.
1: Mais bon.
0: Lul.
3: Je suis pour seulement quand ça tient vraiment à cœur la personne qui le fait.
0: Ouais.
3: Je vous donne un exemple, c'est pas le cas, mais imaginons demain Léna Situation, elle lance je sais pas une librairie, je me dis bah c'est pas une meuf qui lit, je vais pas aller dans sa librairie, tu vois. Alors que là, on parle de Joyka qui lance son parfum, ça fait des centaines de vidéos qui dit qu'il a une passion des parfums, qu'il se renseigne vraiment dessus. Mmh. Donc je suis pour, après que ça m'intéresse ou non.
0: Oui, ça c'est un autre sujet.
3: C'est mon sujet et effectivement le prix par contre peut être un sujet.
0: Ouais, bah ça c'est un peu le bad buzz. Moi j'avoue que je suis plutôt team contre. Mais très honnêtement parce que je pense au fond de moi qu'il y a rien d'autre que du business qui est fait derrière. Mais encore
1: pour
0: une fois,
1: beaucoup oui.
0: On vit dans un monde où moi le premier demain si j'ai une idée de business et que ça fonctionne les gars, je serais vraiment malhonnête de vous dire que j'irai pas vers le délire. Mais alors Joyka et les parfums, j'avoue, moi j'ai cette grande passion aussi, j'adore les parfums et tout. J'adorerais en avoir des parfums de niche, mais ça coûte trop cher pour moi. Donc bref, je suis sur les parfums Sephora. Mais j'aime bien sentir, découvrir des trucs et tout. Après, de là être légitime, d'aller voir un parfumeur à Grasse dans les Alpes-Maritimes, me dire tu vas m'associer de la rose et du fenouil et on va faire un truc. Je trouve qu'il y a un délire où on prend peut-être un peu la place de gars qui malheureusement ont cette passion-là, n'ont pas l'influence que ces gars ont. Et du coup... ça prend la place de certaines. Alors, moi, c'est ma théorie.
1: Moi, je le vois à contrario aussi. Alors, pas pour tous, mais ça peut être aussi une chance pour ces personnes-là, genre qui bossent à Grasse, par exemple, et qui n'ont pas de communauté ou tout ça. Et ça leur apporte justement une visibilité qu'ils n'ont pas forcément aussi. Je me dis, ça peut être donnant-donnant.
0: Je prends l'exemple de Loulou Kitchen. J'ai rien contre elle. J'aime beaucoup cette nana. Et franchement, c'est charmé sur les réseaux. Elle a 1 million de followers. Bravo pour ce que tu fais. Elle a un talent incroyable. Mais il y a eu ce bad buzz avec l'huile d'olive. Elle est allée au Beau-de-Provence. Elle a chopé un truc. Le gars avait déjà une huile d'olive. C'est la même. Jusque dans une bouteille estampillée Loulou Kitchen, elle la vendait 40 balles le litre.
3: Ah oui. Et l'olive, elle est pas en huile, là, elle est dans le cul. Là, bah, pardon, Loulou Kitchen, pareil, je t'adore, mais faut le dire.
0: Non, mais ça a été le bad buzz. Après, elle a expliqué, oui, mais c'est un produit de niche qu'on ne met pas forcément dans toutes les trucs pour faire cuire. C'est plutôt une huile d'assaisonnement, on met 3 gouttes. Ouais, d'accord.
1: Après, mais... là, pardon, mais Joyka, le prix de la bouteille de parfum, c'est le prix du parfum actuellement. Moi, si vous allez chez Sephora ou quoi, c'est très cher.
3: Alors,
1: les parfums.
3: Les prix de départ pour le parfum, justement, c'est 49€. Et si tu veux la belle capsule, le truc un peu esthétique et tout, c'est 89.
1: Mais 49€, c'est les prix. Hein. Et encore, c'est pas cher. Il y a des parfums beaucoup plus chers que ça.
0: Bah, les parfums, les gars, si tu commences à aller dans les parfums de niche, je vous explique, t'as des parfums à 400 balles. Hein.
1: Après, non, mais les parfums, ça coûte très très cher. Hein.
0: Mais il y en a certains, on connaît, hein, qui sont venus à la radio avec des parfums, gars, tu le sentais jusqu'à 18h le soir.
3: Oui, oui.
0: Bah, non, mais voilà. Mais...
3: et il y en a qui, à l'inverse, devraient mettre un petit pchit.
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0: Salut Diane.
1: Bonjour la suite.
2: Salut. Coucou Diane.
0: Diane, sois la bienvenue ce matin sur Fun Radio. On parle de ces produits dérivés d'influenceurs, plutôt team pour, plutôt team contre. Tu te situes comment, toi?
1: Moi, je suis plutôt team pour.
0: Okay.
1: Parce que ça crée de l'emploi, il y a pas mal d'innovations quand même. Ça reste des produits globalement très, très, très positifs. Mais par contre, j'ai un petit bémol parce que je pense qu'il faut que les parents contrôlent. Vu que les influenceurs sont suivis par beaucoup d'enfants,
2: c'est vrai.
1: Il faut que ce soit des produits qui ont une nécessité. Il ne faut pas acheter juste.
0: Non,
1: il faut que ce soit bon pour la santé.
0: Ça, on est d'accord. Et pour le coup, Diane, là, je pense que même ceux qui sont très team plus sont OK avec toi. Et on parle même pas, et là, c'était pas le sujet ce matin, mais d'influenceurs. Et souvent, c'était cliché, mais on les envoyait à Dubaï qui faisaient des espèces de délire de produits de paris sportifs. Là, c'est pas la question. On parle vraiment de produits dérivés type, effectivement, boissons, objets de mode, ce genre de choses.
1: Ouais, il y a des agendas pour l'école, il y a des boissons, il y a des burgers, il y a de tout. Hein.
0: Ouais.
1: Mais voilà, moi, je suis plutôt team pour. Voilà, ça crée de l'emploi, il y a pas mal d'innovations, des choses qu'on n'a jamais vues.
2: Oui, c'est vrai.
1: Et moi, j'aime bien.
0: Et c'est vrai, ça s'entend. Je comprends, Diane. Merci d'avoir appelé Fun Radio ce matin.
1: Merci à vous, bonne journée.
2: Bisous.
0: Salut, Diane. On a Marius. Marius, il a 17 ans. Les copains, il est du côté de Manol, c'est dans 55. Salut Marius.
3: Salut la suite, comment
2: Ouf,
3: ça va?
2: Salut Marius.
0: Mais ça va au top Marius, sois le bienvenu ce matin sur Fun Radio. Donc toi t'as 17 ans, si j'ose dire t'es vraiment dans la cible pour le coup. T'es team pour ou team contre toi?
3: Moi je suis plus pour contre.
0: Ok.
3: Parce que je trouve qu'ils font ça pour l'argent, pas pour plaisir.
0: Ouais.
3: Ils valorisent pas tout ce qu'ils font.
0: Ouais. Alors après. En fait, c'est délicat. Parce que t'en as qui vont aller vraiment dans le délire, ils vont aller faire du local, etc.
4: Ouais. McFly et Carlito, par exemple.
0: Ouais,
4: oui, pour le coup, ils ont sorti un doc super où ils se renseignent sur les chips, comment ils les font, et ils voulaient valoriser la création française. Tu les vois, ça a créé de l'emploi et tout. Donc, ça, pour le coup, faut le défendre, je trouve.
0: Ouais, ouais. Ça, non, dans ce cadre-là, je suis d'accord, effectivement. Mais quand c'est loin de l'état d'esprit du truc, enfin du créateur ou de la créatrice, je trouve que c'est j'ai même pas envie de donner le nom parce que ça amène à faire du hating et je suis pas là-dedans, mais des plus gros influenceurs voire influenceuses françaises qui parfois se retrouvent sur des délires là, tu dis mais mec, à quel moment t'écris un roman, tu vois, on parlait de romance ce matin, t'écris un truc de romance alors que en fait t'en as jamais parlé, enfin c'est pas ton univers, tu vois, c'est bizarre, mais parce que il y a eu un deal avec une maison d'édition qui dit ouais, oh, non mais attendez, on vous fait un contrat en or, enfin tu vois,
4: voilà, ça
0: me gêne un peu plus, là où je peux te rejoindre un peu Marius.
3: D'accord. Ouais, après oui, je dis pas je suis contre. Après j'ai jamais goûté, j'ai jamais fait ça, mais prévu ça peut être bien, c'est bien aussi.
4: T'es mi figue mi raisin quoi.
3: Ouais, voilà un peu.
4: Bah, ça tombe bien, Squeezie lance une boisson figue raisin.
0: Voilà. Bien vu. Marius, on t'embrasse, passe une belle journée, des bisous.
3: Merci, au revoir.
2: Bisous.
0: Salut
3: la suite.
0: Salut mon Marius, on a Julie en ligne, 25 ans, Comble-la-Ville. Salut Julie.
5: Salut la suite.
2: Salut Juju.
0: Salut Julie. Les produits dérivés des influenceurs, team pour ou team contre?
5: Moi, je suis plutôt contre.
0: C'est vrai? Pour quelle raison contre?
5: Bah, parce que je me dis qu'ils en profitent d'être connus sur les réseaux pour pouvoir un peu créer leurs produits. Et en fait, moi, je pars du principe que je ne sais pas ce que c'est comme produit, où ça a été fabriqué. Après, il y en a certains, je suis d'accord. Ils le disent, comme tu as dit, Lul, McFly et Carlito, on sait. Mais genre, il y en a plein qui, comme Maëva Guénam, ça a fait flop, il en a profité, ça a fait flop. Bon, je suis un peu sceptique.
0: Ouais, je
2: comprends. En fait, il faut se renseigner. Par exemple, je suis une influenceuse qui s'appelle Justine Accessible, qui elle a lancé des maillots de bain pour les fortes poitrines. Et elle a expliqué tout le suivi. Et en gros, c'est produit en France. Elle explique vraiment comment c'est fait, machin. Et faut se renseigner, en fait, malheureusement.
0: Le cheminement, parce qu'elle, elle en avait besoin. Ouais. Il y avait un problème. Elle a créé la solution.
4: C'est
0: exactement. Julie, merci d'avoir appelé Fun Radio ce matin. On t'embrasse.
5: Merci beaucoup.
0: Belle journée.
2: Salut, Juju.
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0: Bienvenue sur Fun Radio, la suite en direct tous les matins, 10h midi. Je m'appelle Mika, il y a Maureen.
1: Bonjour.
0: Il y a Lul.
2: Salut.
0: Avec toute la bienveillance qui nous caractérise, dans moins de 10 minutes, la playlist du jour sera le son. En fait, il devient quoi lui?
2: Non, mais c'est important de prendre
1: c'est
2: des
1: vrai.
2: Nouvelles.
0: Mais en fait, il y a des artistes comme ça. Artistes hommes, femmes, peu importe. Parfois, on se dit, mais attends, mais c'est vrai, mais c'est ouf. Il était là-haut, elle était là-haut, et on sait pas depuis. Ouais. Bah, bougez pas, on se fera ça tout à l'heure. Pour l'instant, vous avez du cadeau.
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0: Les amis, le jeu de la note. Devine la note. Ça fait longtemps qu'on l'a pas fait.
2: C'est un de nos préférés.
0: Ouais, c'est vrai. On va jouer avec Mathilde ce matin. Elle a 28 ans du côté de Dunkerque. Direction le nord de la France. Salut Mathilde.
4: Salut ensuite.
1: Coucou
4: salut
1: Mathilde.
0: Mathilde, sois la bienvenue ce matin sur Fun Radio. T'es ici chez toi. Tu fais quoi dans la vie à Dunkerque?
4: Alors je suis coiffeuse.
0: Ok, c'est ton salon. C'est ton salon de coiffure ou pas?
4: Non, je travaille pour une chaîne.
0: Ah, ah. Elle est sympa la chaîne?
4: Oui.
1: Ah, c'est genre Franck?
4: Non.
0: Jacques?
4: Non, je suis dans la chaîne Vogue.
0: Ah oui.
1: Il y a des salons Vogue.
0: Vogue.
4: Oui.
0: Genre comme le magazine.
1: Je savais pas.
0: Genre comme le magazine. T'as, le matin, il y a Nicole Kidman qui arrive, quoi. C'est un truc. Sydney Sweeney qui est là. Bonjour, je voudrais un carré plongeant. Non, mais c'est en vrai de chez vrai. C'est comme le journal, le magazine.
4: Pas spécialement. Après, c'est la chaîne. On va dire la marque Vogue, la chaîne Job. Après, je suis plus avec dans les salons cheap.
0: D'accord.
4: Mais ça fait partie de Vogue, en fait. Il y a plein de petits salons.
1: Je savais pas.
0: Ouais, je savais pas. On en apprend tous les matins. En tout cas, t'es coiffeuse du côté de Dunkerque et ce matin, tu t'es dit, je vais m'inscrire pour jouer et repartir avec du cadeau. En parlant de cadeau, une enceinte JBL est à gagner ce matin, Mathilde. Tu l'as deviné ou entendu, mais on va te rappeler les règles. Je te rassure, on va jouer à Devine la note. Maureen, Lul et moi, nous venons à l'instant de nous mettre d'accord sur une note comprise entre 0 et 10. Ta mission, nous poser des questions. Par exemple, si votre note était un acteur américain, qui ce serait? Et en fonction de notre réponse, ça va t'orienter si c'est plutôt proche du zéro, à savoir acteur pas ouf, ou 10, acteur ouf. Alors évidemment, ça peut partir sur les acteurs, mais ça peut partir sur des régions françaises.
2: Oui,
0: des
2: tout pays, et n'importe quoi.
0: Des pays à visiter l'été. Des plats à bouffer.
4: Ouais, ça sera plus dans ce style.
1: Des aliments.
0: Ce que tu veux. C'est toi qui poses les questions et au bout d'un moment, tu vas devoir essayer de finir la note. On est sympa, on laisse une marge d'erreur de 1 parce que c'est quand même compliqué de tomber straight to the note. C'est un bon album de Madonna. Mathilde, c'est quand tu veux pour les premières questions.
4: Au niveau des hôtels, par exemple, ça se considérerait comme un grand hôtel ou plutôt du bas de gamme?
0: Alors, donc en fait, tu nous demandes si c'était un hôtel, quelle note, enfin, quel hôtel ce serait avec.
2: Le Royal Monceau.
0: Royal Monceau à Paris ou le
1: Georges V.
0: Ou Georges V à Paris. Ouais, on est sur un petit Ritz ou un Georges V à Paris. Absolument.
4: Ok, t'as une petite idée, toi? Je suis avec mon petit. Tu veux savoir les fruits? Oui, il veut savoir les fruits.
0: Quel âge il a, ton petit?
4: Il a 6 ans.
0: J'adore, on joue avec un enfant de 6 ans ce matin, c'est chambé. Si c'était un fruit, ça
2: moi,
0: serait quoi?
2: Je dirais le raisin noir.
1: Écoute-le pas, il dit n'importe quoi.
0: Est-ce qu'on n'est pas plutôt sur
1: une fraise?
0: Une fraise.
1: Ouais.
2: Ah ouais.
0: Une fraise ou une fraise ou un melon sucré quoi.
4: Okay.
0: Raisin noir, l'autre. La goyave aussi, mec.
4: Toi, tu dirais quel numéro?
0: Ah, t'as le droit de poser encore des questions, Mathilde. On a le temps. Hein.
4: Ouais, après 5. Non, toi pas 5. au niveau des voitures.
1: Une.
4: Je sais pas qu'elle est en voiture, hein, mais bon.
0: Est-ce que on.
1: Ce serait une Ferrari?
0: Ouais,
2: moi je partirais sur une Ferrari. Tesla, quoi.
4: Ouais.
0: Ah, une Tesla. Oh non. Ah, mais il est nul, lui. Ouais, moi je dirais soit Ferrari, soit Porsche. Modèle un peu récent, impeccable, full option. Genre, t'arrives, il te reconnaît avec ton Face ID, là, t'as de tronche sur le volant, il te dit bonjour, Mika, bienvenue à bord. Parce qu'il a la voix de Balou, apparemment, le 4x4. Mathilde, t'as une petite idée de la note? Déjà, tu veux te lancer? Tu peux, hein.
4: Bah, on a deux chiffres différents entre lui et moi, mais ça se rapproche en soi peu.
0: Ok, bah, va pour une dernière petite question si t'as.
4: Une petite dernière question, toi? Ouais, tu veux poser quoi?
0: Moi, j'adore, c'est un jeu en famille, en fait.
4: Le type d'herbe, non, mais. Ça va pas aider.
1: Alors,
2: soit il est passionné de jardinage, soit il est.
4: Non, franchement, on a. Le type de feuille. Non, on a pas du tout la main verte, donc.
1: Non plus.
0: Alors, vas-y, il me faut une note.
4: 9. Ouais, 9.
0: C'est
1: la bonne réponse.
0: C'est pile dans la note.
1: Bravo, Mathilde.
4: C'est la bonne note.
1: Comment il s'appelle ton fils?
4: Gabriel.
1: Et bah,
4: Gabriel.
1: Bisous, Gabriel, bravo.
0: Ouais, bravo Gab. Bravo. Bisous Mathilde, on vous embrasse tous les deux. Passez une belle journée. Tu repars avec ton,
4: merci.
0: Ton enceinte JBL.
4: Enceinte
0: JBL.
4: Merci, une enceinte JBL.
0: Des bisous Mathilde.
1: Bisous.
0: J'adore le gamin, Gabriel. Et on a gagné quoi en fait? Ça valait quoi? Ça valait
2: la Ferrari, c'est ça?
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0: coup, je disais Ugel arrive sur Fun Radio. S'il y en a bien, on se demande pas ce qu'il vient, c'est lui. C'est-à-dire que Ugel, il est partout, tout le temps.
1: Vous avez vu, il a dit qu'il voulait faire un vélodrome.
0: Oui. Il l'a dit sur Fun Radio. J'ai vu que ça a été repris sur tous les sites. Merci de nous citer les autres sites. Je donnerai pas de nom, mais enfin bon. Quand l'interview vient de Fun Radio, moins de choses, c'est dire Fun Radio.
1: S'il vous plaît.
0: Le son des artistes, genre, mais. C'est vrai? Qu'est-ce qu'il devient, lui? Ou elle? Lance par toi, Lul. T'es parti sur qui? Oh, mec.
1: Alors,
0: je viens de voir ton blaze.
1: Je sais qu'en plus, ça va vous faire plaisir de l'entendre. Je vous emmène en 2015.
0: Ouais.
1: The Kingston et Blacko. I'm not rich.
0: Et ça, exceptionnel. Eh oui. J'adore ça.
2: Mais oui, bien sûr. Millionnaire. Le soleil me suffit comme
1: lumière. Je laisse. Et pas de nouvelles, hein, de The Kingston.
2: C'est vrai? Est-ce que t'es allé regarder un petit peu?
1: Eh ben, je vais me renseigner.
0: Mais ce titre-là, j'aime bien parce que c'est niche et à la fois tout le monde l'a en tête. I'm not rich. The King's Son. J'adore ces titres. Quand tu les écoutes, tu te dis, mais putain, c'est vrai, mais j'adorais ce truc. Et force est de constater que, bah oui, depuis.
1: Ouais, il y avait un album en préparation en 2015.
0: Et puis
1: voilà quoi.
0: et puis on est en 2026.
1: Et hein, il est croisé. Hein.
0: Maureen. Quel est l'artiste ou. Ouais, l'artiste, j'allais dire le son, mais c'est vrai que l'artiste ou genre. Qu'est-ce qu'il.
2: Alors, vous allez me dire improbable parce que vous allez me dire, mais si, il a sorti plein d'autres trucs et tout, alors à l'époque, mais là, ça fait une paire d'années qu'il n'y a rien du tout.
0: Ouais.
2: C'est Tayo Cruz avec Dynamite. Si quelqu'un a des nouvelles de Tayo, mais appelez-nous en fait. Je ne sais pas ce qu'il devient. Oh, il a sorti un son en 2020 ou un remix et depuis plus rien.
0: Non mais je regarde, non, il n'y a rien depuis 2012.
2: Non mais c'est ouf. Que devient-il? Est-ce qu'il produit peut-être? Je me dis, pour d'autres artistes.
0: Oh, je pense qu'il n'est pas à plaindre dans tous les cas. Parce
2: oui,
0: que ce titre-là a été diffusé partout dans le monde. Avec Hangover, on rappelait avec Florida et
2: ouais.
0: Tout. Mais t'as raison.
1: Il est dirigeant de label.
0: Ah bah voilà.
2: Okay.
0: Quant à moi, souvent il est de bon ton de vanner le gars. C'est vrai, parfois c'est un blast qui nous vient en vanne. Mais très près de gré. Que devient Laurent Wolf, les amis?
1: Ah oui.
0: Je sais pas, j'aimais beaucoup ce titre.
2: Ouais.
0: No Stress, 2008. Les gars, j'étais comme un fou, je commençais en radio, il y avait ça.

0: bien ce son.
1: C'est génial.
2: Vous savez qu'il a remixé un titre de Michel Sardou?
1: Non.
2: En 2010, Être une femme.
1: Ah ouais?
2: Être une femme, version 2010, je vous invite à écouter.
3: Version Laurent Wolff.
2: Version Laurent Wolff.
3: Là, tu m'emmènes.
1: J'ai envie, je veux.
3: Dans un voyage, on va se prendre un extrait, on va se l'écouter.
1: Bah, bien sûr.
2: Laissez-moi un petit instant, je vous en prie.
3: Bien sûr, bien sûr. Bougez pas, les amis, l'émission n'est pas terminée. Ben non, parce que ça finit à midi. Il est midi, je crois pas, non?
1: Et non.
3: Donc, c'est pas terminé. Enfin, c'est par rapport au fait que, comme ça finit à midi, qu'il n'est pas midi. Voilà. Oui, on a encore un peu de boulot. Bougez pas, c'est Fun Radio.
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0: Alors, c'est la suite sur Fun Radio. Et tout à l'heure, déjà, bienvenue, voilà. Oui, c'est le quart d'heure. Alors, si vous arrivez pour la première fois, vous dites qu'est-ce qu'ils foutent, on bosse plus.
1: Attends, voilà, c'est fini là.
2: Non.
0: On parlait de nos stress de Laurent Wolff en disant qu'est-ce qu'il est devenu. Ce à quoi Lul et sa belle culture musicale.
2: Ah non, mais Lul et ses anecdotes musicales.
1: Écoutez, c'est complet au moins.
2: Pépite.
0: Il nous dit, mais attends les gars, vous savez pas, 2010, Laurent Wolff, il a remixé Michel Sardou.
1: Mais pas n'importe quel titre en plus, Être une femme, un gros succès de Michel Sardou.
0: On a l'extrait, on va l'écouter.
2: Vas-y.
1: Ça reste du Michel Sardou dans les paroles, hein, mais écoutez la prod.
0: C'est cadeau, c'est pour nous.
3: Que je vivais l'étrange drame d'être une femme.
2: Oh wow.
0: Moi, j'ai l'impression d'être dans un mauvais mariage. Hein.
1: Attendez, parce que il y a un vrai beat. Écoutez.
3: Depuis les années 80.
2: Oh wow. Attends, mais Lul, t'es en train de dire que t'as vraiment aimé ce titre et écouté ce titre.
1: Bah, en fait, j'ai connu Michel Sardou être une femme avec cette prod. Les paroles aujourd'hui, je m'y retrouve pas du tout, mais voilà.
0: Ça va pas du tout. Bon, deux secondes. Hier, Maureen, Lul et moi, renommée Mika, nous avons demandé à Bixou, réalisatrice de cette émission, ainsi que Dimitri et Julia, la file équipe du Standard, de nous juger entre guillemets. On a joué franc jeu, on a dit, on vous dit qui est le plus susceptible. Oh bah sans aucun doute Antel, et puis vas-y que ça lâche un peu. Et hier j'avais dit quoi? J'avais dit bah tu sais quoi, demain on inverse les rôles.
2: Oui, chacun son tour finalement.
0: Oui. Julia, Picsou et Dimitri. Est-ce que vous avez des questions et nous on va décider de qui, quoi et machin.
4: Il y a des petites questions, mais si je peux me permettre, j'aimerais qu'on rajoute Cyrine dans la boucle.
0: Ah, Cyrine qui bosse avec nous aux réseaux sociaux.
2: Bien sûr.
0: Mais Sissou, elle sera rien, à part si tu demandes qui est la plus gentille de la Terre. Alors, allez-y, vous avez des questions?
2: Moi, j'en ai une. Vas-y. Avec qui vous partiriez en vacances?
0: Donc,
2: faut qu'on en choisisse qu'un des quatre?
0: Bah, ouais. Ça va dépendre, je pense.
2: Non, mais attends, bah, moi, déjà, j'ai déjà fait avec Bixou, c'était super. On était en Italie, c'était génial. Voilà.
1: Moi, ce serait Dimitri, je pense.
0: Okay.
1: On peut être dans les mêmes délires et tout.
2: Non, Dimitri, non.
1: Quoi,
2: Dimitri,
1: non. Non, mais danger.
0: Pourquoi, non.
2: Dimitri, danger. C'est le tonton touriste.
1: Ah, oui, alors c'est vrai que jusqu'à avant-hier, il est venu en short à la radio. Donc, j'imagine pas. Avec
0: Oui. Oui, mais d'un autre côté, il y a un. Il y a un truc.
1: Il y a une promesse.
0: T'as envie d'aller à Bonifacio en Corse avec Sissou, Dimitri.
2: Sissou, elle va vous faire les boîtes de la ville où vous allez.
0: Ah voilà, moi je choisis Cyrine. Julia, je t'adore.
5: Sissou, on va s'amuser.
0: Désolé, mais Cyrine, tu vois.
1: Non, parce que Sissou, il y a un petit problème de culture.
0: Ah,
1: Sissou,
2: mais
1: elle veut dire.
2: Justement, on va rigoler.
1: Mais non, elle veut dire, je vous emmène à Nice. Et toi, tu fais, mais pourquoi il y a la cathédrale de Reims?
0: Voilà. Le problème, c'est vrai que Sissou, géographie, c'est pas ouf. Donc, vaut mieux pas prévoir un Budapest-Bucarest.
1: Voilà.
2: Parce qu'à tout moment. Après, Sissou, c'est plus les artistes où elle est en difficulté.
0: Oui,
2: quand
0: aussi.
2: C'est la géo, ça va.
0: Non, mais si, Maroc, merci. Un petit théâtre à Marrakech, la teuf, là.
5: Oui, bah, le Maroc, je vous fais tout visiter.
2: Ah, non, voilà. Mais après, je pense qu'on sous-estime Julia.
0: Ben bien sûr,
2: je pense que Julia, en fait, elle a une double personnalité.
5: Au pire,
2: Julia, c'est un caméléon. Là, elle est calme, mais si on apprend à la connaître, elle révèle toutes ses couleurs. Et là, ça part en folie.
0: Julia, effectivement, quand tu la vois, t'es plutôt sur du Ed Sheeran. En revanche, je pense que 3 heures du mat.
2: Oui, voilà.
5: Tout à fait, c'est vraiment moi.
2: Je pense qu'elle est debout sur une table, Julia.
0: Elle arrive. Et elle te parle mal et tout. Eh, mixe-toi, toi. Bah, Julia.
2: Bon allez, moi je prends Bixou. Voilà.
0: Okay.
2: Moi je pars avec Bixou.
0: Ok. Autre question.
4: Ouais, moi j'en ai une. Avec qui vous feriez une soirée karaoké?
0: Alors aucune, parce que j'en fais pas avec.
2: Avec Cyrine.
0: Avec Cyrine.
2: Oui. Ah bah non. Ah si.
0: Allez, on chante Cabrel. Ok, très bien. Je l'aime à mourir. Je l'aime à mourir. Non, Bixou.
4: Ah ouais?
2: Ah ouais, bah on va s'éclater, on aime pas ça, donc on ira faire autre chose.
1: Et en plus, t'es fou, Bixou, elle va mettre des comédies musicales.
2: Oui.
1: Tu détestes
2: vraiment,
1: ça.
2: Ouais, mais pas Bixou. Pas danger. Il est nul en choix, Mika.
0: Dimitri sera en short, c'est chiant.
2: Non, mais Dimitri va choisir un Johnny, ça va être super.
0: Non, j'y vais avec Julia. Julia, c'est qui ton artiste préféré ever?
5: Phil Collins. J'aime bien.
2: Oh, c'est un bon choix.
0: Et ton deuxième, Kenji. Oula.
5: Patrick Sébastien, j'adore.
0: C'est vrai.
2: Je veux qu'on chante TikTok au karaoké.
0: Attention, on y est.
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bonjour tout le monde. Comment allez-vous bien aujourd'hui? On est jeudi, c'est le 15 octobre, les vacances continuent et bien évidemment vous êtes à cette heure-ci à 16h sur Fun Radio pour passer un bon petit moment en famille avec bien évidemment tous vos sons préférés. On va commencer sans plus tarder avec cette bombe de Riviera qui reprend le son de Sean Paul. Voici She Doesn't Mind.

0: les doigts de filer cet après-midi dans l'émission sur Fun Radio, qui a choisi depuis le mois d'avril de sortir ce morceau qui s'appelle Rihanna, histoire quand même de rendre hommage à une femme charismatique, élégante et sûre d'aller. En même temps, il a raison. Et en parlant de Rihanna, justement, il y a une info qui est tombée dernièrement qui possiblement laisserait entendre qu'elle aurait dans sa petite poche, prêt à être enregistrée, pas moins de 170 morceaux, ce qui est quand même énorme. Mais ce serait super parce que son 9e album studio, on l'attend toujours avec impatience, déjà depuis 2016. Donc si vraiment il y a 170 morceaux qui seraient prêts à être enregistrés, pourquoi ne pas les faire et nous offrir ce bel nouvel album, hein, Riri? Allez, nous en attendant, on va revenir avec Dara Bangaranga, ça arrive juste après la pause sur Fun Radio.
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0: On est le jeudi 15 octobre, bienvenue si vous arrivez tout juste sur Fun Radio, bonnes vacances hein, surtout. 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Inscrivez, ben nous on va revenir juste après la pause et avant 17h avec Shakira et Burna Boy pour Die Die sur Fun Radio. À tout de suite.
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0: jeudi 15 octobre aujourd'hui. C'est une journée importante pour La Réunion puisque aura lieu aujourd'hui et plus précisément à 22h le départ du Grand Raid de La Réunion. Mais là tout de suite, puisqu'il est 17h, vient de se donner le coup d'envoi du Zambrocaille Trail à Saint-Joseph. Donc bonne course à vous les amis. En attendant, nous sur Fun Radio, on se fait plaisir avec pour la suite juste.
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Bienvenue sur Fun Radio, bonnes vacances. On est en plein cœur de 40 minutes de son dance music en non-stop et on a du lourd qui arrive pour vous pour la suite, notamment le nouveau Trina Crinia et Robin S avec Too Late. On sera aussi David Guetta, un nouveau son qui s'appelle You and I, Me and You. Et puis tout de suite, ce son qui est sorti déjà depuis le mois de mars de cette année, qui n'est pas vraiment nouveau, mais qui cartonne notamment sur les réseaux avec les différentes trends et différentes chorégraphies. Je vous parle d'une bombe signée Imael Angel. Voici Bad Time sur Fun.

0: vous souhaite une excellente fin de journée de jeudi. Merci d'être avec nous. On se termine une session de 40 minutes de son dance music en non-stop avec DJ Goja et en collaboration notamment avec Jason Derulo qu'on connaît tous. Michiko sur Fun Radio. Puis là, pas plus tard que tout de suite, on va avoir une petite pensée quand même pour ceux qui vont courir très très dur pour ces prochaines heures, prochains jours. Effectivement, vous le savez, en ce 15 octobre, c'est le départ du Grand Raid. Il sera donné ce soir à 22h au départ de Saint-Pierre au niveau de la Ravine Blanche. Mais depuis 17h déjà, il y a le Zombrocal Trail qui a commencé. Donc certains coureurs sont déjà en plein effort. Donc bonne course à vous, bonne chance à vous et forcément on est avec vous de tout cœur. On sait jamais, peut-être qu'effectivement ils écoutent la radio en courant. En tout cas, Criss Cross Amsterdam arrive juste après la pause.
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On démarre cette soirée de jeudi 15 octobre ensemble. Merci d'être avec nous à tout pile 18h sur Fun Radio. Et si vous n'avez pas la chance d'être en vacances comme certains, entrez, faites comme chez vous, installez-vous et décompressez maintenant avec 40 minutes de son dance music en non-stop et notamment les Offenbach qui reprennent le son de Star Sailor, c'est Fortune of Flore sur Fun. 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

C'est le tube de l'été de cette année 2026 et il est plutôt exceptionnel. Il est sorti depuis le mois de mars, le 27 précisément, et il y signait Prospa et Clony, qui sont deux figures majeures de la scène électronique britannique en ce moment. Et franchement, on adore hein, ce Free Your Mind. On adore aussi le morceau qui arrive maintenant. On est reparti avec un mec qu'on aime beaucoup, Born In, et cette reprise du son de

0: 19h que se déroule cette émission, ce qui veut dire qu'il nous reste encore un petit peu de temps à passer ensemble, du bon son à apprécier, mais aussi et surtout quelques petites surprises à vous offrir. Pourquoi pas une séance ciné pour aller voir un film qui était très attendu notamment. Si vous êtes fan de jeux vidéo, forcément vous connaissez ce film dont je vais vous parler. C'est Street Fighter, le live action qui est enfin sorti dans nos salles partout en France et à La Réunion. Et justement, vos deux places pour aller les mater avec la personne de votre choix, vous les gagnez maintenant en envoyant le mot fun par SMS au 7010. En attendant, on va revenir avec le collab entre Udgel et Solto. Le morceau, c'est Jamaican et ça arrive juste après ça.
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On espère que vous avez passé un bon moment avec nous cet après-midi. Et si c'était le cas, eh ben on vous donne rendez-vous demain. Le prochain rendez-vous de l'émission, ce sera entre 16h et 19h, forcément pour la dernière édition de la semaine. Et puis surtout, tiens, pour entamer un week-end en beauté ensemble. En attendant, on va se quitter avec ce français que tout le monde connaît, qui est déjà venu à La Réunion et que vous avez découvert sur Fun Radio. C'est Kungs et Getaway. Bonne soirée.

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